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0: 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Vendredi 29 mai avec Youssou N'Dour, Néné Chéri, Lola Young et This Is. This Is avec Théodora et les premières infos dans les Vosges. Tout de suite, Arnaud Pichet, bonjour.
1: Bonjour, bonjour à tous. Un patron vosgien à nouveau concerné par une affaire judiciaire. Une usine du fabricant de Sophie la girafe a été perquisitionnée hier en Haute-Savoie dans le cadre d'une enquête pour tromperie ouverte depuis que le groupe est accusé de produire le célèbre jouet en Chine en l'estampillant Made in France. Le patron, bien connu dans les Vosges, Alain Thirion, affirmait en début de mois que cette situation était temporaire et due à des difficultés pour mettre en place l'usine à Saint-Nabor, chez nous dans les Vosges. Il devra maintenant le prouver aux enquêteurs. Un incendie s'est déclaré hier au niveau de la toiture d'une habitation située à Rouvres-la-Chétive, près de Châtenois. Personne n'a été blessé, mais les occupants ont dû être relogés. L'origine du feu n'est pas encore déterminée. À Gérardmer, une réunion est prévue cet après-midi avec la députée Lemeur pour parler de la régulation des logements touristiques. Et sur le même thème, d'ailleurs, une association se monte pour rassembler résidents principaux et secondaires autour d'un projet commun sur le cadre de vie. Réunion annoncée demain à 10h au Grand Hôtel de Gérardmer. C'est accessible à tout le monde. À Remiremont, des travaux auront lieu à partir de lundi dans la Grand Rue, la rue Charles de Gaulle, avec stationnement voire circulation neutralisée pour l'occasion. Des travaux indispensables selon la mairie, mais qui font grincer des dents certains commerçants de la Grand Rue. Certains envisageraient même de lancer une pétition. Dans l'actualité nationale et internationale, l'épisode de chaleur a atteint son pic hier en France. 37,8 degrés relevés à Angoulême, sous abri, record pour le mois de mai battu. Jusque-là, c'était en Corse, ce record. Il fera encore chaud aujourd'hui avec plusieurs départements d'Île-de-France et de l'Ouest qui restent en vigilance orange canicule. Guerre au Moyen-Orient, les Iraniens ont mis en garde les États-Unis contre une riposte ferme en cas de nouvelle attaque après des frappes américaines sur le sud du pays. Dans le même temps, les États-Unis et l'Iran auraient établi un cadre d'accord qui prévoit une extension du cessez-le-feu pour les deux prochains mois. Tennis, Roland-Garros, le prodige français Moïse Kouam s'est qualifié pour le troisième tour au terme d'un match incroyable de près de 5 heures hier. Allez, on passe à la météo dans les Vosges, encore du beau temps. Donc pour aujourd'hui, ciel bleu et soleil, on a relevé du 13-14 ce matin, voire même plus en pleine. Ça monte hein, au meilleur de la journée. On aura sous abri 29 à Gérardmer et la Bresse, 30 à Remiremont et Bruyères, 31 sur Épinal et Neuchâteau. Demain, la même chose, quelques nuages arrivent et des orages devrait nous concerner dimanche sur les Vosges.
0: Merci Arnaud, à tout à l'heure 5h30 pour le journal des Vosges. Mathéo, très heureux de vous accompagner ce dernier jour de la semaine pour beaucoup d'entre vous. Youssou N'Dour, Néné Chéri à suivre, également Beyoncé et l'audio d'ici Théodora sur Vosges.

0: Vous venez d'ouvrir les yeux, merci d'avoir choisi Vosges FM. 5h10.
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0: Une bonne fête également au Aymar, au Bonnie et au Maxime, célébré ce vendredi. Mais prénom pas commun, hein. C'est l'anniversaire aujourd'hui de Noël Gallagher. En fait, c'est 59 ans. Restons dans la musique et restons au Royaume-Uni avec l'anniversaire d'une ex Spice Girl. L'anniversaire de Melanie Brown. Mel B. 51 ans aujourd'hui pour elle. Et puis, tiens, c'est Roland Garros en ce moment. L'ancien tennisman Sébastien Grosjean fête ses 48 ans. Et bon anniversaire également à vous, Katner, 29 mai. Continue cette matinée. Sinclair, Boulevard des Airs également à suivre. Et puis Lola Young tout de suite sur Vosges FM.

0: 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Oui, c'est bon comme ça. Merci de nous retrouver avec Sinclair à 5h18. Merci également d'être là et d'être nombreux aussi à jouer. 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
1: L'humeur du jour, elle est plutôt aventurière, aventureuse. Et c'était agréable de sortir un peu de la fournaise cannoise pour aller faire un peu autre chose. C'était très bien. Donc là, je suis frais.
0: Vous cherchez un acteur à l'affiche de Histoire Parallèle aux côtés de Virginie Efira, qui est en ce moment, qui a été présenté à Cannes il y a quelques jours. Il avait déjà joué aussi avec elle dans le film 20 ans plus tard. Qui est-il? Dites-le nous maintenant. Vous répondez à la story sur la page Facebook de Vosges FM. Ou alors vous avez le standard, comme d'hab, 03 29 39 49 49. On continue cette matinée avec Beyoncé à suivre. Je vois également Tracy Chapman et Taylor Swift. Le dernier Taylor Swift, Elizabeth Taylor, sur Vosges FM.
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0: C'est un bon vendredi avec vos GFM. On est un petit peu en avance. 5h29, c'est l'heure du journal des Vosges. Tout de suite, retrouvons Arnaud Pichet. Bonjour Arnaud.
1: Bonjour, bonjour à tous. Un incendie dans une boulangerie à Charmes ce matin. Le feu s'est déclaré un peu après 4 heures. Une vingtaine de sapeurs-pompiers sont encore sur place. Évitez le secteur. C'est donc rue des FFI à Charmes. Plus de 250 personnes ont participé à un exercice de sécurité civile hier dans l'Ouest Vosgien. Simulation d'accident entre un car et une voiture. De nombreux moyens humains et matériels ont été mobilisés dans le cadre de cet exercice. Des opérations de contrôle annoncées sur les routes vosgiennes pour ce week-end ensoleillé. Le week-end dernier, il y en a eu aussi, en pleine comme en montagne d'ailleurs, et c'est pas loin d'une centaine d'infractions qui ont été relevées. À Épinal, face aux fortes chaleurs, le CCAS de la ville invite les personnes les plus fragiles à s'inscrire sur le registre communal des personnes vulnérables pour bénéficier d'un suivi personnalisé en cas de canicule. L'inscription sur le registre est à refaire chaque année. Le numéro 03 29 82 65 11. 03 29 82 65 11. Massif vosgien, 17 grands tétras réintroduits ces derniers jours. 13 coqs et 4 poules venant de Norvège. Tous ces animaux sont équipés de balises GPS pour suivre leur déplacement. Les dernières réintroductions faites sur le massif n'ont pas été un vrai succès. Le dernier animal avec une balise a été retrouvé mort. C'était en décembre. Direction Vincé demain pour une session de révision du code de la route. Le CCAS et BP Formation organisent cette action dédiée à la remise à niveau du code de la route. L'occasion de faire le point aussi bien sur les nouveaux panneaux de signalisation qu'on connaît pas forcément, sur les nouvelles fonctionnalités des véhicules récents. Philippe Belchène, gérant de BP Formation, nous apporte quelques précisions sur les nouveautés sur nos routes. Écoutez.
2: Il y a tout ce qui est normes au niveau de l'écologie, des voies réservées pour covoiturage. Donc ça, c'est assez récent. On a toutes les voies partagées aussi. La chaussée à voie centrale banalisée qui est aussi apparue il y a quelques temps. On a des nouveaux modes de déplacement aussi. Hein. Il y a les trottinettes électriques, donc ce qu'on appelle les EDPM, les engins de déplacement personnel motorisé. L'idée, c'est un petit peu de leur faire comprendre un petit peu l'évolution à venir. Et puis, donc j'apporte voilà, des précisions, mais ils ont déjà pas mal de connaissances aussi. Hein.
1: Matinée, initiation code de la route, c'est donc demain. Vous pouvez vous inscrire aujourd'hui en mairie de Vincé. Tiens, rendez-vous citoyen demain à Grand-Jourmonzé. La mairie organise avec d'autres partenaires une matinée de ramassage des déchets. Le long des berges de la Vologne, le matériel vous est fourni, tout comme le café avant de commencer. C'est ouvert à tous, demain, 9h, devant la mairie à Grand-Jomonzé.
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1: Encore du beau temps aujourd'hui sur les Vosges, de la chaleur aussi évidemment, on a relevé quoi du 13-14 là ce matin, voire un peu plus en pleine, ça monte évidemment, sous abri on aura aujourd'hui 29 à la Bresse et Gérardmer, 30 à Bruyères-Hermermont, 31 sur Neuchâtel et Épinal. Demain, on aura du chaud, ça va tenir, peut-être quelques orages sur les reliefs, c'est surtout dimanche que des orages sont possibles un peu partout, ce qui fera baisser le mercure, on va perdre 5-6 degrés. Début de semaine prochaine, le temps restera beau avec des températures un peu plus conforme au normal de saison.
0: Merci Arnaud, à tout à l'heure 6h.
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0: Comme ça tous les matins avant de retrouver Justine et Christophe, ils sont là à partir de 7h pour vous accompagner sur la route du travail ou même direction l'école avec les enfants. Vous allez également tenter de braquer leur salaire. Vous pouvez vous inscrire pour choisir qui de Justine ou Christophe vous affrontez des questions de culture générale. Le numéro WhatsApp pour tenter votre chance, 07 82 99 82 99. Et vous jouez en même temps, c'est gratuit, vous avez tout à gagner. Comme promis, Tracy Chapman pour la suite de votre matinée. Je vais également de week-end. Et voici le dernier Taylor Swift sur Vosges FM.

0: avez ouvert les yeux il y a quelques minutes. Merci d'avoir choisi Vosges FM en ce vendredi matin. 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
1: L'humeur du jour, elle est plutôt aventurière, aventureuse, et c'était agréable de sortir un peu de la fournaise canoise pour aller faire un peu autre chose. C'était très bien. Donc là, je suis frais.
0: Vous cherchez un acteur à l'affiche de Histoire Parallèle, présenté il y a quelques jours à Cannes, aux côtés de Virginie Fira. Et je suis sympa en plus. Vous l'avez eu ce lefto l'année dernière, vous qui nous êtes fidèles. Fameux docteur juif dans la parodie La Flamme, le flambeau. Allez, donnez-nous son nom maintenant en répondant à la story sur la page Facebook de Vosges FM ou en nous appelant au 03 29 39 49 49. Résultat après l'horoscope. Avant 6h, vous écouterez Le Week-end. Également Gaëtan Roussel et Calogero sur Vosges FM.
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0: Bonne matinée avec vos GFM à 5h53. Comment va se passer cette journée de vendredi? La réponse tout de suite. Voici l'horoscope. Les béliers, va falloir faire des choix, mais surtout les bons. Les taureaux, vous allez être d'humeur sentimentale. Gémeaux, soyez tenaces, n'abandonnez pas à la moindre difficulté. Cancer, côté amour, c'est presque le bonheur parfait. Lion, attention, le sport c'est bien, mais il faut pas trop en abuser non plus. Les vierges, journée prise de tête. Hein. Les balances, vos efforts vont être remarqués. Les scorpions, vous allez trouver du réconfort dans les bras de quelqu'un que vous aimez. Sagittaire, vous allez avoir du mal à déléguer. Les capricornes, réservez-vous un moment pour décompresser en fin de journée. Les verseaux, vous allez être prêts à relever tous les défis. Et puis les poissons, eh bien prenez le temps d'écouter ce que les autres ont à vous dire. Hein. Les poissons, vous allez gagner du temps. Allez, revenons sur le lefto.
1: L'humeur du jour, elle est plutôt aventurière, aventureuse. Et c'était agréable de sortir un peu de la fournaise canoise pour aller faire un peu autre chose. C'était très bien. Donc là, je suis frais.
0: Cécilia, pas loin de Remiremont, Saint-Labor, vous avez reconnu Pierre Ninet. Cécilia, vous êtes qualifiée pour gagner votre carte cardio d'une valeur de 80€, carte carburant offerte par Moffret Academy. 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Vous jouez, là, il y a encore un autre lefto à découvrir dans quelques minutes pour tenter également de gagner cette fameuse carte carburant. En attendant à 6h, rendez-vous avec les infos. Juste avant, c'est Gaëtan Roussel et Freya Sky tout de suite sur vos GFM.
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1: Vous êtes en train de prendre le petit déjeuner. Bienvenue sur Vosges FM et Chiran dans un instant. Etienne Dao également. Et bah, il est Cyrus. Et à 6h, rendez-vous avec l'info dans les Vosges. Arnaud Pichet, bonjour.
2: Bonjour, bonjour à tous. On commence avec cet incendie dans une boulangerie de Charmes ce matin. Une vingtaine de sapeurs-pompiers sont encore sur place. Éviter le secteur, c'est rue des FFI à Charmes. Un patron vosgien à nouveau concerné par une affaire judiciaire. Une usine du fabricant de Sophie la Girafe a été perquisitionnée hier en Haute-Savoie dans une enquête pour tromperie ouverte depuis que le groupe est accusé de produire le célèbre jouet en Chine en l'estampillant Made in France. Le patron vosgien Alain Thirion affirmait en début de mois que cette situation était temporaire et due à des difficultés pour mettre en place l'usine à Saint-Nabord, dans les Vosges. Il devra maintenant le prouver aux enquêteurs. Un accident de parapente dans le secteur de Saint-Dié hier après-midi. Une jeune femme s'est blessée à l'atterrissage sur le site de l'aire de la Roche du Kiosque en percutant un arbre. Elle a été héliportée au centre hospitalier de Saint-Dié. Armièrement, des travaux commencent lundi dans la rue Charles de Gaulle avec le stationnement, voire la circulation neutralisée pour l'occasion. Des travaux indispensables selon la mairie, mais qui font grincer des dents certains commerçants de la Grand Rue. Ils envisageraient de lancer une pétition. À Thaon-les-Vosges, sachez que la baignade surveillée au domaine des lacs commencera le week-end des 6 et 7 juin. Oui, il fait chaud, on a envie d'aller se baigner. Ce sera ensuite tous les jours à partir du 13 juin. Vous avez toutes les infos sur le site epinal-aglo.fr. Dans l'actualité nationale et internationale, l'épisode de chaleur, le fameux, a atteint son pic hier en France. 37,8 degrés relevé à Angoulême, record battu pour le mois de mai. Il fera encore chaud aujourd'hui avec plusieurs départements d'Île-de-France et de l'Ouest qui restent en vigilance orange canicule. On n'est pas concerné dans les Vosges. Guerre au Moyen-Orient, les Iraniens ont mis en garde les États-Unis contre une riposte ferme en cas de nouvelle attaque après des frappes américaines sur le sud du pays. Les négociations, elles, avancent de manière significative, mais aucun feu vert n'a encore été donné par Donald Trump. C'est ce qu'a indiqué le vice-président américain Vance cette nuit. Justice en France, Patrick Balkany condamné à de la prison ferme dans le cadre d'une affaire de détournement de fonds publics. Le juge n'a toutefois pas prononcé de mandat de dépôt. Tennis, Roland Garros, le prodige français Moïse Coam s'est qualifié pour le troisième tour au terme d'un match incroyable de près de 5 heures hier. Notez également que Diane Paris chez les féminines s'est également qualifié. Allez, on passe à la météo. Beau temps aujourd'hui, ciel bleu, soleil. On aura entre 29 et 31 degrés cet après-midi. Demain, la même chose, du bleu et du chaud. Les nuages arrivent avec quelques orages sur les reliefs possibles demain et dimanche. Ça concernera toutes les Vosges.
1: Merci Arnaud, retour de l'info tout à l'heure 6h30, le journal des Vosges. Allez, c'est Mathéo, ravi de vous accompagner avant l'arrivée de Justine et Christophe à 7h. Voici Étienne Dao, Coldplay et Ed Sheeran sur Vosges FM. 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

0: 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C'est vendredi, 6h10.
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0: Une bonne fête au Weimar, au Bonnie et au Maxime, hein, célébré ce vendredi. Aujourd'hui, c'est l'anniversaire de Noël Gallagher. Il fête ses 59 ans. Restons au Royaume-Uni, restons dans la musique avec l'anniversaire de l'ex-Spice Girl Melanie Brown, Mel B. 51 ans aujourd'hui. Et l'ancien tennisman Sébastien Grosjean fête ses 48 ans. Bon anniversaire aussi à vous qui êtes né un 29 mai. Continue ce petit déjeuner, Coldplay comme promis. Avant 6h30, vous écouterez aussi Craig David. Et voici Miley Cyrus sur Vosges FM.

0: le paradis, il est ici, hein, sur Vosges FM. Merci d'être là. Coldplay pour démarrer cette journée à quasiment 6h19. 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
1: C'est vrai que je connais le titre d'intouchable en plein de langues. En allemand, c'est Ziemlich Best Freunde. Ça veut dire presque meilleurs amis. En japonais, j'ai Saikyo Noftari. Ça veut dire comme les deux doigts de la main.
0: Alors, qui parle du film Intouchable? Eh bien, c'est l'un de ses réalisateurs. Toujours associé à Eric Toledano. C'est donc l'autre. Qui est-il? Vous nous le dites maintenant en répondant à la story sur la page Facebook de Vosges FM ou en nous appelant le numéro, comme d'habitude, appel local 03 29 39 49 49. Allez, on continue cette matinée. Pierre Garnier nous rejoint dans un instant. Également Craig David comme premier avec Sting. Et le nouveau Pierre Demar à découvrir, je pense à vous, sur Vosges FM.
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0: Allez, bon courage. C'est le dernier jour de la semaine et c'est Vosges FM que vous avez choisi pour démarrer cette journée. Merci d'être là. 6h30, le journal des Vosges. Arnaud Pichet, bonjour.
1: Bonjour, bonjour à tous. Prudence sur les routes. Ce week-end, des opérations de contrôle sont annoncées sur nos routes vosgiennes pour ce week-end ensoleillé. Alors, le week-end dernier, il y en a eu aussi en plaine comme en montagne. Il faut savoir que c'est pas loin d'une centaine d'infractions qui ont été relevées. Tiens, on reste sur la route. Et si vous deviez repasser le code de la route aujourd'hui, est-ce que vous l'auriez? Eh bien, c'est dans cet état d'esprit que le CCAS organise à Vincé une action dédiée au code de la route. C'est avec BP Formation, une matinée consacrée à la révision du code. C'est ouvert à tout le monde, tandis que l'après-midi proposera une séance de simulateur de conduite, davantage destinée aux personnes âgées souhaitant évaluer leurs réflexes au volant. Philippe Belchen, gérant de BP Formation, explique l'importance de ces ateliers pour les conducteurs. Docteur senior, écoutez.
2: Je pense que c'est important. Ils sont quand même des fois inquiets de cette évolution là, de cette circulation routière, et puis ils sont inquiets aussi de leur état parce qu'ils ont conscience que ils ont quelquefois des choses qui se dégradent. Ils ont conscience qu'ils sont moins alertes qu'il y a quelques dizaines d'années en arrière. Donc l'idée c'est aussi de les rassurer, de leur faire comprendre que les exigences finalement sont pas très élevées non plus si on est dans le respect des règles du code de la route. C'est plus aussi de leur faire prendre conscience que finalement tout va bien. Les réactions sont pas plus tardives que des personnes qui ont 20 ou 30 ans de moins qu'eux et que elles sont tout à fait encore capables de conduire.
1: Une journée consacrée à la route, c'est demain. Vous pouvez vous inscrire aujourd'hui en mairie de Vincé, aussi bien pour la révision du code le matin que pour le simulateur l'après-midi. Dans l'actualité vosgienne, un accident de parapente dans le secteur de Saint-Dié. Hier après-midi, une parapentiste s'est blessée à l'atterrissage sur le site de l'aire de la Roche du Kiosque en percutant un arbre. Elle a dû être héliportée au centre hospitalier de Saint-Dié-des-Vosges. À Gérardmer, une réunion est prévue cet après-midi avec la députée Le Meur pour parler de la régulation des logements touristiques. Sur le même thème, une association est en train de se monter pour rassembler les résidents principaux et secondaires autour d'un projet commun pour préserver le cadre de vie et accompagner l'avenir du territoire. Réunion annoncée pour demain 10h au Grand Hôtel de Gérardmer. C'est accessible à tout le monde. À Épinal, c'est parti pour les Imaginales, 25e édition de ce festival avec 200 auteurs et illustrateurs au Parc du Cours. Le thème cette année, alter ego, il y a plein d'animations. Il y a les nocturnes des Imaginales, l'occasion de se balader en ville et de lever les yeux sur les façades illuminées. Ça commence à 22h.
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1: C'est encore une chaude journée pour la météo qui est prévue sur les Vosges aujourd'hui. Ciel bleu, soleil, ça va monter, hein, évidemment. On aura cet après-midi 29 à Gérardmer, la Bresse, 30 à Remiremont et Bruyères, 31 sur Épinal et Vittel. Demain, quasi la même chose, du beau, du chaud, quelques nuages qui arrivent. On peut avoir quelques orages sur le massif, rien de sûr. C'est plutôt dimanche où là, les orages vont concerner l'ensemble du département. Ça ne fera que passer, mais ça permettra de faire baisser les températures pour revenir au normal de saison.
0: Merci Arnaud, à tout à l'heure, 7h pour le retour de l'info.
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0: À 7h également, retour de Justine et Christophe pour vous accompagner sur votre lieu de travail. Justine aussi, je vous le dis, que vous allez retrouver demain dans votre magasin Leclerc Les Calunes à Bruyères. Émission spéciale entre 9h et midi pour fêter les alliances locales de votre centre Leclerc à Bruyères. Il y a plein d'animations, des dégustations également qui sont prévues. Il y a même des animaux de la ferme et vos caddies de course également à gagner. Donc, demain matin, rendez-vous dans votre magasin Leclerc de Bruyères. Vous allez voir Justine, vous lui faites une bise. Elle est là entre 9h et midi également, vous qui allez écouter Vosges FM demain matin. Et donc Justine avec Christophe là tout à l'heure à partir de 7h. Avant de les retrouver,

0: et relax, pas la peine de stresser. C'est vendredi matin, 7h20. 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
1: C'est vrai que je connais le titre d'intouchable en plein de langues. En allemand, c'est Ziemlich Best Freund. Ça veut dire presque meilleurs amis. En japonais, j'ai Saikyo Noftari. Ça veut dire comme les deux doigts de la main.
0: Vous cherchez l'un des deux réalisateurs d'intouchable dont il parle. Celui qui est toujours associé à Eric Toledano. C'est donc l'autre que vous cherchez. Qui est toujours associé à Eric Toledano? Vous nous le dites en répondant à la story sur la page Facebook de Vosges FM. Standard également ouvert 03 29 39 49 49. Résultat juste après l'horoscope. Tiens, je vois Louisa dans un instant, Soleil Bleu, Jean-Louis Aubert aussi avant 7h. Et dans les prochaines minutes également, vous écouterez Angèle sur Vosges FM.
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0: Allez, dans 10 minutes, vous retrouvez Justine et Christophe sur Vosges FM. En attendant, voici l'horoscope de ce vendredi. Les béliers, il va falloir faire des choix, surtout les bons. Taureau, vous allez être d'humeur sentimentale. Gémeaux, soyez tenaces, n'abandonnez pas à la moindre difficulté. Les cancers, côté amour, c'est presque le bonheur parfait. Lion, attention, le sport c'est bien, faut pas trop en abuser non plus. Les vierges, journée prise de tête, hein, attention. Les balances, vos efforts vont être remarqués. Les scorpions, vous allez trouver du réconfort dans les bras de quelqu'un que vous aimez. Amis sagittaires, vous allez avoir du mal à déléguer. Les capricornes, réservez-vous un moment pour décompresser en fin de journée. Les verseaux, vous allez être prêts à relever tous les défis. Et puis les poissons, prenez le temps d'écouter là ce que les autres ont à vous dire, comme ça vous gagnerez du temps. Allez, revenons sur le lefto.
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0: Oui, Vincent, à Grange, Grange au Monzé, vous avez reconnu Olivier Nakache. Bravo Vincent, vous êtes qualifié pour gagner cette fameuse carte carburant d'une valeur de 80 euros offerte par Moffret Academy, votre centre de formation, transport et logistique à Éloi. Vous jouez d'ailleurs toute la journée hein, en écoutant vos GFM. Vous allez pouvoir jouer là avec Justine et Christophe. Ils prennent le relais à 7h. Vous jouez aussi sur les réseaux sociaux. À 7h l'info, juste avant, c'est Lenny Kravitz.

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1: Il est 7h, bonjour Justine, bonjour les Vosges.
2: Bonjour Christophe, bonjour à tous.
1: La suite c'est Angèle, c'est Julien Doré également et Tame Impala. Bienvenue tout le monde. On est vendredi et c'est l'heure de l'actu locale.
2: Les infos avec Arnaud Pichet, bonjour Arnaud.
3: Bonjour, bonjour à tous. Un patron vosgien à nouveau concerné par une affaire judiciaire. Une usine du fabricant de Sophie la girafe a été perquisitionnée hier en Haute-Savoie dans le cadre d'une enquête pour tromperie ouverte depuis que le groupe est accusé de produire le célèbre jouet en Chine en l'estampillant Made in France. Le patron, bien connu dans les Vosges, Alain Thirion, affirmait en début de mois que cette situation était temporaire et due à des difficultés pour mettre en place l'usine à Saint-Nabord, chez nous dans les Vosges. Il devra maintenant le prouver aux enquêteurs. Un incendie s'est déclaré hier au niveau de la toiture d'une habitation située à Rouvres-la-Chétive, près de Châtenois. Personne n'a été blessé, mais les occupants ont dû être relogés. L'origine du feu n'est pas encore déterminée. À Gérardmer, une réunion est prévue cet après-midi avec la députée Lemeur pour parler de la régulation des logements touristiques. Et sur le même thème, d'ailleurs, une association se monte pour rassembler résidents principaux et secondaires autour d'un projet commun sur le cadre de vie. Réunion annoncée demain à 10h au Grand Hôtel de Gérardmer. C'est accessible à tout le monde. À Remiremont, des travaux auront lieu à partir de lundi dans la Grand Rue, la rue Charles de Gaulle, avec stationnement voire circulation neutralisée pour l'occasion. Des travaux indispensables selon la mairie, mais qui font grincer des dents certains commerçants de la Grand Rue. Certains envisageraient même de lancer une pétition. Dans l'actualité nationale et internationale, l'épisode de chaleur a atteint son pic hier en France. 37,8 degrés relevés à Angoulême, sous abri, record pour le mois de mai battu. Jusque-là, c'était en Corse, ce record. Il fera encore chaud aujourd'hui avec plusieurs départements d'Île-de-France et de l'Ouest qui restent en vigilance orange canicule. Guerre au Moyen-Orient, les Iraniens ont mis en garde les États-Unis contre une riposte ferme en cas de nouvelle attaque après des frappes américaines sur le sud du pays. Dans le même temps, les États-Unis et l'Iran auraient établi un cadre d'accord qui prévoit une extension du cessez-le-feu pour les deux prochains mois. Tennis, Roland-Garros, le prodige français Moïse Kouam s'est qualifié pour le troisième tour au terme d'un match incroyable de près de 5 heures hier. Allez, on passe à la météo dans les Vosges, encore du beau temps. Donc pour aujourd'hui, ciel bleu et soleil, on a relevé du 13-14 ce matin, voire même plus en pleine. Ça monte hein, au meilleur de la journée. On aura sous abri 29 à Gérardmer, la Bresse 30, à Remiremont et Bruyère 31 sur Épinal et Neuchâteau. Demain, la même chose, quelques nuages arrivent et des orages devrait nous concerner dimanche sur les Vosges.
1: Merci beaucoup Arnaud et à tout à l'heure pour le journal des Vosges, ce sera à
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1: Bon vendredi matin, soyez les bienvenus, j'espère que vous allez bien Justine, en pleine forme.
2: En pleine forme et toi Christophe?
1: Ça va très bien, petit mal de gorge. Oh. Écoutez, ça va se soigner tranquillement, d'autant que demain c'est quand même l'événement. Je veux dire, il y a un moment... On a attendu fièrement la dernière tournée de U2. les Rolling Stones, c'est toujours un truc assez incroyable. Elena Nagapetian, tu sais, l'humoriste. Mm-hmm. Voilà, c'est un peu ça. En fait, c'est un peu dans cette trame-là que tu t'inscris, toi, hein, quand tu vas être demain à Bruyère. C'est-à-dire, c'est un peu la vedette qui débarque, quoi. Demain, Justine sera en direct de Bruyère, entre 9h et midi,
2: oui.
1: Au magasin Leclerc, parce que ça fête les alliances locales.
2: Exactement, depuis plus de 15 ans, Leclerc propose des produits du terroir grâce à des partenariats avec des producteurs locaux. Et le partenariat sera mis en avant, justement pendant l'émission et pendant toute la journée. Il y aura des animations, ouais, des dégustations et même des caddies de course à gagner.
1: Ouais, grande journée demain du côté du magasin Leclerc à Bruyère et émission spéciale avec les producteurs. Bien et sûr. Justine, demain 9h midi. Allez, voilà Angèle sur Vosges FM.

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0: Nous sommes aujourd'hui le 29 mai 2026. C'est évidemment vendredi. On souhaite les bonnies aujourd'hui. On les fête, en tout cas les bonnies, mais aussi les maximins.
2: Bonne
0: c'est
2: fête.
0: La journée internationale des casques bleus et des soldats de la paix. Voilà, c'est important aussi, hein. Enfin, surtout en ce moment. On les voit pas trop, les casques bleus, ils seraient bien utiles, hein. Ils sont partis où? Ils sont partis en colo ou quoi? Comment ça se passe? On n'a plus de nouvelles, hein. Parce qu'on pourrait les envoyer quand même, il y a 2-3 endroits, là, on pourrait peut-être envoyer les casques bleus à l'ancienne, hein. Il y a des anniversaires avec aujourd'hui Noël Gallagher du groupe Oasis. Il fête ses 59 ans également. Il y a Catherine Lara, souvenez-vous, la poussière de diamant, magnifique. C'était avec son violon, là. Oui, c'est ça, la poussière de diamant. Mm-hmm. 81 ans aujourd'hui pour Catherine Lara. Et puis, Melby. Vous savez, des Spice Girls. Eh bien, c'est son anniversaire également aujourd'hui. 51 ans.
2: Quand elles ont eu leur premier cachet, les Spice Girls, Melby, elle a raconté qu'en fait, elles ont réservé un hôtel à Hawaï pour fêter ça. Et en fait, l'hôtel n'a jamais accepté leur réservation parce qu'ils pensaient que c'était pas les vraies Spice Girls.
0: Ah bon? Oui. Donc elles ont fait quoi? Elles sont comme allées?
2: Eh ben non, elles ont dû envoyer plein de pièces justificatives, les passeports, les producteurs qui ont dû justifier pour dire c'est bien nous.
0: Ça arrive, pareil. Aujourd'hui, Justine de Vosges FM, quand elle réserve un resto, les gens disent non, mais c'est pas possible.

0: hit de ce matin pour débuter la journée du bon pied avec Vosges FM. La suite, c'est Julien Doré, c'est Tame Impala avec Dracula. Et puis là, on va à Saulsur, on parle cinéma. Qu'est-ce qui se passe, dis donc, à Saulsur alors?
1: La médiathèque de Saulsur organise samedi un événement qui s'appelle Faisons cinéma avec le territoire. C'est un stage d'écriture autour des Vosges et du cinéma. L'exploration de films, le montage, le choix des lieux, des genres, la création de scénarios ou même la réflexion sur le choix des acteurs.
0: C'est cool parce qu'il y a, il y avait au Festival de Gérardmer, il y a eu un court-métrage qui était en compétition, qui avait été entièrement tourné au Tio notamment.
1: Oui.
0: Avec un réalisateur vosgien, c'était plutôt sympa. Donc là, c'est un peu le même délire du coup.
1: Exactement. Donc si vous aimez le cinéma, si vous aimez le territoire vosgien, vous voulez mixer les deux, ce stage est fait pour vous. Moi, je vous propose un petit quiz sur les films qui ont été tournés ou pas dans les Vosges.
0: Ah, c'est à nous de savoir. Oh, oui. Tu vas nous ressortir encore les classiques ou t'as quand même tapotassé un peu?
1: J'ai des classiques et des moins classiques.
0: Eh ben, on écoute.
1: La bataille de Gaulle qui va sortir le film La bataille de Gaulle qui va sortir en 2026, un film d'Antonin Baudry. Est-ce qu'il a été tourné dans les Vosges ou pas?
0: Ah bah ça, j'en sais rien, moi je dirais non.
1: Non, tu as raison, mais un documentaire France Télévisions a bien été tourné dans les Vosges sur De Gaulle.
0: Ça, je savais. Il y a quelques années, oui, ça je savais. Ouais.
1: Bonne réponse. Indigène de Rachid Bouchareb en 2006, est-ce qu'il a été tourné dans les Vosges ou pas?
0: Oui, il y a une partie, je crois.
1: Est-ce que tu connais les villes?
0: C'est pas près de Moyen-Moutier et tout ça, là? Ils ont pas tourné près de Saint-Dié, en Déodacie?
1: Non. Alors, il y a eu un petit bout là-bas, il y a eu beaucoup de tournages à Bain-les-Bains et à Fontenoy-le-Château.
0: D'accord.
1: Sherlock Holmes 2. Celui de 2011, est-ce qu'il a été tourné dans les Vosges ou pas?
0: Bah non, c'est un truc américain, non.
1: Alors non, il n'a pas été tourné dans les Vosges, mais il a été tourné en Alsace, à Strasbourg.
0: Ah,
1: c'est loin quand même. Okay. Allez, Connemara, facile, 2025 avec Alex Lutz.
0: Oui, bien sûr, c'était dans les Vosges.
1: C'était à Épinal. Oui. Bravo.
0: Exactement. Bon bah écoutez, rendez-vous donc à Saulsur si vous voulez en apprendre un peu plus sur les métiers du cinéma. Allez, on écoute Julien Doré et ensuite la question des réseaux de ce vendredi matin.

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1: Il est 7h18, c'est Julien Doré à l'instant sur Vosges FM avec Chou Wasabi. On y va pour la question des réseaux ce matin. 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Alors attention, écoutez bien la question des réseaux. Justine.
2: C'est bientôt la fête des mères, c'est dimanche.
1: Oui.
2: Quel
1: oui,
2: est le pire
1: mince.
2: Cadeau de fête des mères que vous ayez reçu, si vous êtes une maman, ou que vous ayez fait à votre maman?
1: Le pire cadeau?
2: Le pire.
1: Ouais, mais attends, mais normalement, t'es censé soigner cette journée. Comment tu peux avoir un pire cadeau?
2: Quand t'es enfant, tu fais pas des cadeaux foufou. Tu les reçois. Et quand t'es maman, tu as un avis sur le cadeau que tu reçois.
1: Ah oui, les cendriers en pâte à sel, les trucs comme ça, quoi, c'est ça?
2: Oui.
1: Bon, eh ben écoutez, venez commenter tout ça. Ouais, allez-y. Et puis, il y a une carte carburant de 80 € à vous offrir dans quelques minutes. Restez dans le coin. On va jouer également sur Vosges FM avec le Décalo Quiz. Il est encore temps de s'inscrire. Comment on fait pour s'inscrire? 07 82 99 82 99, j'imagine?
2: Oui, le WhatsApp de la radio. Des messages aussi sur les réseaux sociaux, Instagram, Facebook, ça marche.
1: Allez, on vous attend. Il y a Tame Impala qui arrive. Indochine également. Et puis, on joue ensemble au Décalo Quiz sur Vosges FM.
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0: GFM avec Tame Impala à l'instant. Bienvenue tout le monde, c'est l'heure de jouer.
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0: Allez, on va s'entamer maintenant. On va accueillir Raphaël. Bonjour Raphaël.
3: Bonjour Justine, bonjour Lucas. Bonjour.
4: Bonjour Raphaël.
0: Ça fait quand même 2 ans et demi, hein. Il faut se mettre à la page, Raphaël, hein. Ça fait un bout de temps quand même, hein. C'est pas, vous savez, les réflexes et les habitudes, hein, il faut du temps parfois.
3: Vous êtes kiné.
4: Merci.
0: Ah, merci. C'est genre, il essaie de se rattraper, c'est magnifique. Raphaël, vous êtes kiné. Mais alors, on est d'accord que kiné, c'est ce genre de, comment dirais-je, de métier où quand on rentre à la maison, on a toujours quelqu'un à masser, il y a toujours quelqu'un qui a mal, enfin, on vous demande toujours quelque chose, ça n'arrête jamais, en fait.
3: C'est pas faux du tout, ça. C'est même en vacances.
0: Hein. Oh, ah, ouais, c'est ça. Mais oui, mais.
3: Je le dis même pas, parce que sinon.
4: Ah, c'est vrai.
0: Oui, voilà, c'est
4: ça, j'ai un peu mal là.
0: Ouais. Ah, c'est comme quand t'es genre. Ouais, quand t'es avocat, tu sais. Oui. Les gens, ah oui, attends, je vais te demander, toi, tu dois t'y connaître. Et boum, tu bosses 24/24. C'est terrible, ce genre de métier.
4: Horrible.
0: Alors que nous, à la radio, les gens, ah ouais, d'accord, parce que c'est un métier. Parce que tu gagnes ta vie comme ça, mais tu as un vrai métier à côté. Bah, nous, c'est plutôt ça, les questions, hein. Raphaël, vous jouez avec nous, le décalo quiz, 500 euros à gagner. Vous êtes prêt?
3: Je suis prêt.
0: Allez, bonne chance, c'est parti.
4: Quel animal est Simba? Attention, on répond en décalé. Selon l'expression, quand on est enroué, qu'a-t-on dans la gorge?
3: D'accord.
4: La réponse.
0: Pardon?
3: Un chat.
4: Non, celle d'avant.
0: On répond à la première, c'est en décalé.
3: À la première. Ah, j'ai pas entendu la première.
0: Ah, oui. Alors là, on va vous la repose exceptionnellement, mais après, on va être charrette au niveau du ton. Hein.
4: Quel animal est Simba?
3: Ah, un lion.
4: Comment s'appelle la personne qui soigne les dents?
3: Un chat.
4: Complétez l'expression en avril, ne te découvre pas d'un fil. Au mois de mai.
3: Dentiste.
4: Quelle grande compétition sportive se déroule en ce moment à Paris?
0: Trop court. Aïe, aïe, aïe. Ouais. On a mis du temps à démarrer avec le principe du décalo quiz. Et oui, Raphaël, il fallait bien répondre en décalé. Et ça nous a quand même mangé beaucoup, beaucoup de temps. Mince.
4: Ouais, sur la première, mince.
0: Bon, c'était une première. Écoutez, on reviendra quand vous voulez. On va vous offrir, comme vous êtes du côté de Remiremont, vous allez partir avec 2 places de ciné pour aller voir le film de votre choix. Vous vous entraînez et vous nous revenez encore plus fort, ok?
3: Merci beaucoup.
4: Merci, Raphaël.
0: Passez une belle journée. À bientôt Raphaël, on écoute Indochine maintenant avec l'aventurier pour aller jusqu'aux infos, le journal des Vosges sur Vosges FM.

0: aura également Taylor Swift. Vous ne bougez pas. On va vous reposer la question des réseaux, bien sûr. On va continuer de vous offrir des cadeaux. Et puis là, eh ben, c'est l'heure de l'actu locale, le journal des Vosges.
1: Le journal des Vosges avec Arnaud Pichet. Bonjour Arnaud.
2: Bonjour, bonjour à tous. Un incendie dans une boulangerie à Charmes ce matin. Le feu s'est déclaré un peu après 4 heures. Une vingtaine de sapeurs-pompiers sont encore sur place. Évitez le secteur. C'est donc rue des FFI à Charmes. Plus de 250 personnes ont participé à un exercice de sécurité civile hier dans l'Ouest Vosgien. Simulation d'accident entre un car et une voiture. De nombreux moyens humains et matériels ont été mobilisés dans le cadre de cet exercice. Des opérations de contrôle annoncées sur les routes vosgiennes pour ce week-end ensoleillé. Le week-end dernier, il y en a eu aussi, en plaine comme en montagne d'ailleurs, et c'est pas loin d'une centaine d'infractions qui ont été relevées. À Épinal, face aux fortes chaleurs, le CCAS de la ville invite les personnes les plus fragiles à s'inscrire sur le registre communal des personnes vulnérables pour bénéficier d'un suivi personnalisé en cas de canicule. L'inscription sur le registre est à refaire chaque année. Le numéro 03 29 82 65 11. 03 29 82 65 11. Massif vosgien, 17 grands tétras réintroduits ces derniers jours. 13 coqs et 4 poules venant de Norvège. Tous ces animaux sont équipés de balises GPS pour suivre leur déplacement. Les dernières réintroductions faites sur le massif n'ont pas été un vrai succès. Le dernier animal avec une balise a été retrouvé mort. C'était en décembre. Direction Vincé demain pour une session de révision du code de la route. Le CCAS et BP Formation organisent cette action dédiée à la remise à niveau du code de la route. L'occasion de faire le point aussi bien sur les nouveaux panneaux de signalisation qu'on connaît pas forcément, sur les nouvelles fonctionnalités des véhicules récents. Philippe Belchen, gérant de BP Formation, nous apporte quelques précisions sur les nouveautés sur nos routes. Écoutez.
3: Il y a tout ce qui est normes au niveau de l'écologie, des voies réservées pour covoiturage. Donc ça, c'est assez récent. On a toutes les voies partagées aussi. La chaussée à voie centrale banalisée qui est aussi apparue il y a quelques temps. On a des nouveaux modes de déplacement aussi. Hein. Il y a les trottinettes électriques, donc ce qu'on appelle les EDPM, les engins de déplacement personnel motorisé. L'idée, c'est un petit peu de leur faire comprendre un petit peu l'évolution à venir. Et puis, donc j'apporte voilà, des précisions, mais ils ont déjà pas mal de connaissances aussi. Hein.
2: Matinée, initiation code de la route, c'est donc demain. Vous pouvez vous inscrire aujourd'hui en mairie de Vincé. Tiens, rendez-vous citoyen demain à Grand-Jourmonzé. La mairie organise avec d'autres partenaires une matinée de ramassage des déchets. Le long des berges de la Vologne, le matériel vous est fourni, tout comme le café avant de commencer. C'est ouvert à tous, demain, 9h, devant la mairie à Grand-Jourmonzé.
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2: Encore du beau temps aujourd'hui sur les Vosges, de la chaleur aussi évidemment, on a relevé quoi du 13-14 là ce matin, voire un peu plus en pleine, ça monte évidemment, sous abri on aura aujourd'hui 29 à la Bresse et Gérardmer, 30 à Bruyères-Hermermont, 31 sur Neuchâtel et Épinal. Demain, on aura du chaud, ça va tenir, peut-être quelques orages sur les reliefs, c'est surtout dimanche que des orages sont possibles un peu partout, ce qui fera baisser le mercure, on va perdre 5-6 degrés. Début de semaine prochaine, le temps restera beau avec des températures un peu plus conforme au normal de saison.
0: Merci beaucoup Arnaud Pichet, à tout à l'heure.
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0: Bonjour tout le monde, bonjour Justine.
1: Bonjour Christophe, bonjour les Vosges.
0: Il y aura Police dans quelques minutes, Taylor Swift bien sûr, ou encore Louane, mais est-ce que tu te souviens, t'avais quel âge en 2005?
1: En 2005, j'avais 13 ans.
0: Ouais, t'avais 13 ans. Est-ce que tu te souviens du mouvement de foule? D'accord, et de cet élan populaire qui avait accompagné le retour de Zinedine Zidane en équipe de France?
1: Bon non.
0: Pour la Coupe du Monde de 2006, tu te souviens pas de ça? Avec la une de l'équipe,
1: non.
0: Avec marqué « Il revient ». Eh ben, c'est un peu ça pour toi demain, à Bruyères. Elle revient, Justine. Demain, à Bruyères, 9h midi.
1: Oui.
0: Le magasin Leclerc de Bruyères va t'accueillir à l'occasion des alliances locales. On va fêter les producteurs locaux, ils seront avec toi. Et tu seras là, sur ton podium, avec ton service de sécurité. Demain, entre 9h et midi.
1: Non.
0: Pour une grande émission spéciale avec des caddies de course à gagner. Ça, c'est
1: oui.
0: Ce qui m'intéresse
1: ça,
0: le plus.
1: C'est
0: moi.
1: Génial, des caddies de course à gagner. C'est fou.
0: Ça va être top. Hein. Ça va être top. Rendez-vous demain. Justine sera donc demain à Bruyères entre 9h et midi.
1: Bien
0: pour les alliances locales avec le magasin Leclerc de Bruyères. Voilà, Niers Barclay maintenant.

0: Thomas Barclay. À l'instant, il est 7h39, vous êtes sur Vosges FM.
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0: Allez, le choc des générations, deux titres qui s'affrontent, défendus par la personne en face de moi pour les vingtenaires et les trentenaires. Je ne dirai pas ton nom aujourd'hui, car c'est quand même une bataille.
2: Ah
0: et
2: bon?
0: Donc, moins de pubs je ferai pour toi, mieux je me porterai, car je dois l'emporter aujourd'hui. J'ai fait un gros pari aujourd'hui pour le titre des quadras et des quinquas. Et d'ailleurs, c'est moi qui vais commencer aujourd'hui.
2: Allez.
0: Souvenez-vous, 1989, évidemment, la chute du mur de Berlin, l'invention de Tetris et surtout Philippe Lafontaine. Cœur de loup. Eh oui. Bien sûr, événement intersidéral.
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0: Oh, qu'est-ce que c'est bon. Vous savez, ça faisait partie de ces tubes français, vous savez, qui sortaient régulièrement. Les Jean-Patrick Capdevielle, les Jean Schultes.
2: Les années 80.
0: Et Philippe Lafontaine, cœur de loup magnifique. Face à ça, qu'est-ce qu'on a alors?
2: On a une icône.
0: Ah.
2: 2004. Si je vous dis toxique,
0: oui.
2: Vous me répondez?
0: Eh ben, je te réponds Britney Spears, a priori. Hein. C'est ça. Oh là là. C'est pas son meilleur.
2: Oh, il est bien toxique. En 2004, Facebook était créé. Premier réseau social, c'était la fin.
0: Oui, c'est ça. C'est le début de la fin des haricots. Voilà. C'est là qu'on a perdu tout le monde. On a perdu les gens qui voulaient parler d'eux.
2: C'est ça.
0: C'est fini. Alors, est-ce qu'on n'écouterait pas Philippe Lafontaine avec Cœur de loup? Franchement, les quadras,
2: non,
0: les quinquas, on se mobilise. Vive les années 80. Et là, c'est Taylor Swift, c'est maintenant, sur Vosges FM.

0: 44 avec Vosges FM. Bon vendredi, Vosges FM, la radio qui vous passe le moins de pubs et qui lit tous vos commentaires, notamment sur la question des réseaux d'aujourd'hui, on la rappelle. Et ensuite, on lit vos commentaires. Justine.
1: Quel est le pire cadeau que vous ayez fait ou reçu pour la fête des mères?
0: Moi, franchement, j'ai pas de souvenir de pire cadeau que j'aurais fait à ma mère. Hein.
1: Là, est-ce pour que le tu coup, lui en as déjà fait?
0: Oui, bien sûr, bah, évidemment, pour la fête des mères. Alors, j'ai arrêté, j'ai arrêté d'essayer de penser à chercher des cadeaux, si tu veux.
1: Oui.
0: Parce que comme elle m'offre des cartes cadeaux pour mon anniversaire, parce que tu comprends, oh là, j'avais pas le temps. Mm-hmm. Là, maintenant, je lui offre des bouquets de fleurs.
1: Voilà, c'est bien. Bien, non, mais c'est
0: oui,
1: bien,
0: oui,
1: franchement.
0: Oui, c'est très bien.
1: C'est le principal.
0: Alors, les pires cadeaux, qu'est-ce qu'on a sur le web, là, sur le net, sur l'internet, sur les réseaux sociaux?
1: On a Virginie qui nous dit un cendrier en pâte à sel.
0: Voilà, fameux... ça, c'est, bien sûr, c'est le classique, ça. Avec moitié vert, moitié rouge et moitié de troisième couleur, tu sais même pas ce que c'est. C'est du violet mélangé avec du rouge. Et qu'est-ce que c'est que cette couleur? Il n'y a même pas de nom. La couleur n'existe pas. Même dans le nuancier, tu prends un nuancier de 4000 pages.
1: C'est le caca d'oie.
0: Tu vois? T'as même pas la ref, quoi. C'est terrible. Quoi d'autre?
1: Marie-France, elle a reçu une tondeuse électrique.
0: Bonne fête, maman. Une tondeuse. Très, très bon, bravo. Allez, allez-y. Venez nous dire les pires cadeaux. Ben, c'est surtout les mamans, à mon avis, qui vont commenter. Hein,
1: oui,
0: je pense.
1: Allez-y.
0: Ah, allez-y. Venez nous dire ce que vous avez comme pire cadeau. On écoute Police dans quelques minutes. Il y aura Louane également et Katy Perry. Vous ne bougez pas, à tout de suite.
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0: la bonne musique du matin. Vous l'écoutez sur VosGFM avec à l'instant Police. C'était Message in a Bottle. On commence avec les béliers pour cet horoscope. Il faudra faire des choix, mais alors surtout les bons, hein, les béliers aujourd'hui.
1: Les taureaux, vous serez d'humeur sentimentale.
0: Les gémeaux, soyez tenaces, n'abandonnez pas à la moindre difficulté.
1: Les cancers, côté amour, c'est presque le bonheur parfait.
0: Les lions, attention, le sport c'est bien, mais il ne faut pas trop en abuser non plus.
1: Les vierges, journée prise de tête aujourd'hui.
0: Les balances, vos efforts seront remarqués.
1: Les scorpions, vous trouverez du réconfort dans les bras de quelqu'un que vous aimez.
0: Les sagittaires, vous aurez du mal à déléguer.
1: Les capricornes, réservez-vous un moment pour décompresser en fin de journée.
0: Les verseaux, vous serez prêts à relever tous les défis.
1: Et les poissons, prenez le temps d'écouter ce que les autres ont à vous dire et vous gagnerez du temps.
0: Ça donne quoi sur les réseaux sociaux? Il y a deux titres qui s'affrontent. D'un côté, le titre des vingtenaires et des trentenaires.
1: C'est Britney Spears, un titre de 2004, Toxic.
0: Ouais.
1: Et pour l'instant, ça va plutôt bien pour Britney, elle est à 60%.
0: C'est pas normal. Bah, attendez, là, j'en appelle au coindrage, j'en appelle au quinca, à ces gens qui avaient 15, 20 ans dans les années 80 et qui chantaient et qui dansaient sur Philippe Lafontaine. Bien sûr. Cœur de loup, on l'a jamais revu, le gars. Il n'y avait que ça.
1: Normal.
0: Oh là là. Quel plaisir.
1: Oh non.
0: Oh là. Ah, ça me donne envie de repasser aussi Jean Schultes, Confidence pour Confidence. Ça me donne envie de passer les démons de minuit.
1: Ah, ça oui. Ça oui.
0: Ça me donne envie. Ça me donne envie. Philippe Lafontaine, pour l'instant, 40% de vos votes. C'est anormal. Une chanson à texte aussi magnifique. Il faut absolument la plébisciter. Ah, il y a du texte. Il y a de la poésie. Le gars est poète. Il est philosophe. On vous attend. On attend votre vote. Voilà, Louane sur VosGFM.
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0: Louane, à l'instant, on était beau sur Vosges FM. La question des réseaux, quel est le pire cadeau que vous avez reçu pour la fête des mères? Alors tout à l'heure, on a fait très fort. On a eu une maman qui a reçu une tondeuse électrique. Qu'est-ce qu'on a d'autre comme pire cadeau en ce moment sur les réseaux sociaux?
1: On a Yolande qui nous dit des goodies Peugeot.
0: De quoi elle a reçu des goodies Peugeot comme, oui, comme cadeau de fête des mères? Ah non, mais c'est pas possible. Mais on vous respecte pas, madame. Enfin, faut pas faire ça.
1: Oh non.
0: Et pourquoi pas un sac Leclerc?
1: Des Bob Cochonou du Tour de France de l'année d'avant ou...
0: Oh non, oh c'est là horrible. Là, mais non, vous pouvez pas faire un truc pareil. Allez, vite fait, qui d'autre?
1: On a Isabelle, elle a eu un collier avec des écrous.
0: Ah, ça c'est drôle.
1: Ça finit les pattes. Ça.
0: Là oui. Là je dis d'accord. Allez, continuez. Les pires cadeaux de fête des mères, on les veut maintenant sur les réseaux sociaux pendant Katy Perry.

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1: Il est 8h, c'est Vosges FM. Bonjour Justine.
2: Bonjour Christophe, bonjour à tous.
1: Et bonjour les Vosges, on écoute Alex Warren. Il y aura les Superman Lovers également, ça va être énorme. Miles Smith également se prépare après l'info de ce matin.
2: L'actu avec Arnaud Pichet. Bonjour Arnaud.
3: Bonjour, bonjour à tous. On commence avec cet incendie dans une boulangerie de Charmes ce matin. Une vingtaine de sapeurs-pompiers sont encore sur place. Éviter le secteur, c'est rue des FFI à Charmes. Un patron vosgien à nouveau concerné par une affaire judiciaire. Une usine du fabricant de Sophie la Girafe a été perquisitionnée hier en Haute-Savoie dans une enquête pour tromperie ouverte depuis que le groupe est accusé de produire le célèbre jouet en Chine en l'estampillant Made in France. Le patron vosgien Alain Thirion affirmait en début de mois que cette situation était temporaire et due à des difficultés pour mettre en place l'usine à Saint-Nabord, dans les Vosges. Il devra maintenant le prouver aux enquêteurs. Un accident de parapente dans le secteur de Saint-Dié hier après-midi. Une jeune femme s'est blessée à l'atterrissage sur le site de l'aire de la Roche du Kiosque en percutant un arbre. Elle a été héliportée au centre hospitalier de Saint-Dié. Armièrement, des travaux commencent lundi dans la rue Charles de Gaulle avec le stationnement, voire la circulation neutralisée pour l'occasion. Des travaux indispensables selon la mairie, mais qui font grincer des dents certains commerçants de la Grand Rue. Ils envisageraient de lancer une pétition. Attends les Vosges, sachez que la baignade surveillée au domaine des lacs commencera le week-end des 6 et 7 juin. Oui, il fait chaud, on a envie d'aller se baigner. Ce sera ensuite tous les jours à partir du 13 juin. Vous avez toutes les infos sur le site epinal-aglo.fr. Dans l'actualité nationale et internationale, l'épisode de chaleur, le fameux, a atteint son pic hier en France. 37,8 degrés relevé à Angoulême, record battu pour le mois de mai. Il fera encore chaud aujourd'hui avec plusieurs départements d'Île-de-France et de l'Ouest qui restent en vigilance orange canicule. On n'est pas concerné dans les Vosges. Guerre au Moyen-Orient, les Iraniens ont mis en garde les États-Unis contre une riposte ferme en cas de nouvelle attaque après des frappes américaines sur le sud du pays. Les négociations, elles, avancent de manière significative, mais aucun feu vert n'a encore été donné par Donald Trump. C'est ce qu'a indiqué le vice-président américain Vance cette nuit. Justice en France, Patrick Balkany condamné à de la prison ferme dans le cadre d'une affaire de détournement de fonds publics. Le juge n'a toutefois pas prononcé de mandat de dépôt. Tennis, Roland Garros, le prodige français Moïse Coam s'est qualifié pour le troisième tour au terme d'un match incroyable de près de 5 heures hier. Notez également que Diane Paris chez les féminines s'est également qualifié. Allez, on passe à la météo. Beau temps aujourd'hui, ciel bleu, soleil. On aura entre 29 et 31 degrés cet après-midi. Demain, la même chose, du bleu et du chaud. Les nuages arrivent avec quelques orages sur les reliefs possibles demain et dimanche. Ça concernera toutes les Vosges.
1: Merci beaucoup Arnaud Pichet, le journal des Vosges, tout à l'heure 8h30.
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1: Bonjour tout le monde, on est ravis de vous accueillir dans 20 minutes. On vous offre une partie de notre salaire. C'est braquer le salaire, vous pouvez encore vous inscrire. 07 82 99 82 99. Justine, est-ce que tu te souviens de, comment dirais-je, de cet engouement qui avait entouré le retour de Michael Jackson quand il annonçait qu'il faisait des concerts à Londres?
2: Non.
1: C'était incroyable, tout le monde voulait des billets. Il y a une... voilà, c'était... tout le monde était, voilà, c'était pris d'assaut, etc. Okay. Et tout, il répétait. Ça a donné le film This Is It. Bon, mm-hmm. Il n'a pas pu faire, évidemment, cette tournée, mais voilà, c'était vraiment un événement mondial. Et ben, c'est un peu ça qui va se passer demain à Bruyère. Un événement mondial. Justine, en direct du magasin Leclerc. Oui. À l'occasion des alliances locales. On va fêter les producteurs locaux qui sont depuis 15 ans, dans les rayons, tout simplement. Et là, on va déguster leurs produits. C'est ça le programme, hein.
2: Oui, il y a des animations, des dégustations, des animaux de la ferme aussi et des caddies de course à gagner toute la journée.
1: Pardon, t'as organisé une séance de dédicace ou pas encore?
2: Je peux si vous voulez, mais...

0: Britney Spears à l'instant. Vous êtes sur Vosges FM, tout va bien. Miles Smith dans quelques minutes.
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0: Il est 8h08, on vous souhaite la bienvenue, c'est vendredi 29 mai 2026. Merci d'avoir choisi Vosges FM pour vous accompagner. Bonne fête au Bonnie, bonne fête également au Maximin.
2: Bonne fête.
0: La journée internationale des casques bleus et des soldats de la paix, on en aurait bien besoin. Ils sont où les casques bleus? Bon, je pense qu'ils sont en train de jouer à la console. Non?
2: Non.
0: On les voit plus, hein. Peut-être non. Les envoyer en Ukraine, non.
2: Non,
0: on les envoie pas là-bas.
2: Je sais pas.
0: Ni en Palestine, ni en Israël, non, on les laisse où ils sont. Ils sont très bien, effectivement. Oui, ils sont occupés, ils font des Mikado, les gars. Ils font des jeux de société. Ils font des Cluedo. Donc, bon, on va les laisser tranquilles.
2: Et ils cherchent le colonel Moutin qui a tué avec un poignard.
0: Exactement. Donc, laissons-les là-bas. Bon anniversaire à Noël Gallagher aujourd'hui. L'un des deux frères Gallagher du groupe Oasis.
2: Moi, j'ai une petite info que vous ne savez pas sur Noël Gallagher. Il collectionne les voitures de luxe, mais il n'a pas le permis.
0: Donc, il les conduit pas, le type?
2: Non, il les conduit pas.
0: Ah oui. De toute façon, on savait qu'ils étaient déjà un peu tapés, mais bon, ça confirme un peu ce qu'on
2: doutait. Hein,
0: oui, effectivement. Quel âge il a, l'ami? 54 ans?
2: 59
0: ans. Bon, ils ont encore le temps, c'est bien. Il paraît qu'ils vont faire une tournée en Europe l'année prochaine.
2: Ah là là.
0: C'est ce que j'ai entendu. Ce serait top. On écoute Miles Smith et ensuite, un événement encore dans les Vosges sur Vosges FM.

0: C'était le nouveau Mike Smith à l'instant sur Vosges FM avec Drive Safe. On va maintenant à Éloi, oui, parce que on va parler d'un sport. Un sport qui nécessite une condition physique absolument incroyable, oui. Une préparation de plusieurs mois, de plusieurs semaines, tellement c'est éprouvant et tellement il y a un moment il faut que le corps soit prêt, c'est l'open de fléchettes.
1: Électronique.
0: Eh oui, les fléchettes, c'est un truc, genre, c'est physiquement, c'est très compliqué.
1: Et mentalement, la concentration, c'est à Éloi, c'est samedi. C'est l'association Les Pointes de Sapin et l'association Vosges Darts Compétition qui organise cet Open de fléchettes. C'est une première à Éloi et il y a des centaines de participants attendus.
0: On peut encore s'inscrire.
1: Tout est complet pour les inscriptions, mais vous pouvez venir voir tous ces joueurs de fléchettes du Grand Est.
0: Moi, c'est à la télé quand je regarde les compétitions de fléchettes là. Les gars, ils mettent tout au millimètre près, quoi. Boum.
1: C'est dingue. C'est assez fou.
0: Du coup, qu'est-ce que tu nous as préparé ce matin?
1: Un quiz sur les fléchettes. Parce que si, comme moi, vous n'y connaissez pas grand-chose, l'occasion de s'y mettre avant samedi.
0: Là, un quiz fléchettes. Je veux dire, en termes d'offres d'émissions de radio, vous avez le meilleur.
1: Il y a que chez nous qu'on fait des quiz.
0: Le quiz de fléchettes, les gars. Je veux dire,
1: moque-toi.
0: Il y a de la prépa. C'est énorme.
1: En compétition officielle de fléchettes électroniques. Quel est le poids maximal autorisé pour une fléchette complète? Est-ce que c'est maximum
0: 2 kilos, 5 grammes ou 30 grammes? Je sais pas, 25 grammes?
1: Oui, c'est entre 18 et 25 grammes une fléchette.
0: 2,5 kilos. Le gars, à demain. Bon, elle est beau, elle est
1: dure, fléchette, elle est ouf.
0: Ouais, c'est ça.
1: Sur une cible.
0: Le gars au bout, c'est un javelot, quoi. C'est pas une aiguille, c'est un javelot. Quoi d'autre?
1: Sur une cible de fléchette électronique, quelle est la valeur de la zone située au centre?
0: Ah, c'est 50, non? 50 et 100, les deux?
1: 50 points, hein, comme dans les traditionnels. Dans le jargon des fléchettes, comment appelle-t-on le fait de réaliser le score maximum de 180 points en 3 fléchettes? Est-ce que c'est un ton 80 ou un schlem 80?
0: Bah, un schlem 80, non?
1: Eh non, c'est un ton 80. Un ton, c'est le fait de faire 100 points, et donc 180, c'est un ton 80.
0: D'accord. Bon, bah, rendez-vous ce week-end, c'est à Éloi,
1: samedi.
0: D'accord. Si vous voulez voir les meilleurs joueurs de fléchettes du Grand Est, montez le son. Là, c'est énorme ce qu'on vous a prévu. Là, quand j'ai vu qu'on avait ce titre-là, je me suis dit, on va se régaler. Les Superman Lovers. Quand on vous parle de musique qui met de bonne humeur le matin, eh ben, c'est exactement ça. Souvenez-vous, on est dans les années 90 et on découvre ce titre. Starlight, c'est ça Vosges FM. Bon courage.

0: met de bonne humeur tous les matins avec voilà la musique qui vous fait chanter, la musique. On a envie de monter le son de l'autoradio quand on l'entend. Et ben c'est chez nous. C'était les Superman Lovers. Dans quelques minutes, Alex Warren et là les mythos. Deux affirmations. L'un de nous deux vous ment. 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Là, attention, écoutez bien cette affirmation, on parle de mariage aujourd'hui.
1: J'ai organisé un pique-nique pour mon mariage.
0: C'est-à-dire, t'as organisé un pique-nique pour ton mariage?
1: Eh ben, le repas, c'était un pique-nique.
0: J'avais de la vie. Mais toi, en plus, mais non, mais toi, t'as fait le traiteur.
1: Génial.
0: Mais
1: non,
0: toi, t'as fait le traiteur avec les tables bien
1: Non, c'était
0: dans
1: mon thème, c'était champêtre chic.
0: Et alors,
1: et c'était pique-nique. Champêtre, les bottes de paille, les petites, les nappes à carreaux, vraiment, là. Trop bien, trop mignon.
0: Puisqu'on parle de mariage, moi, figurez-vous qu'à un mariage, eh ben, j'ai failli me battre avec le frère de la mariée.
1: Non.
0: Et du coup, je suis parti à 23h30. Mais parce que sinon, j'allais l'emplâtrer. Vraiment.
1: Mais non, fais pas ça, un mariage, on se tient.
0: Alors, il aurait fallu lui dire ça à lui.
1: Ouais.
0: Et pas à moi. D'accord? Donc, à votre avis, qui est le mytho aujourd'hui? Le pique-nique ou alors l'embrouille avec le frère du marié? On vous attend. Et on écoute Alex Warren dans un instant. Et on joue au braquet le salaire. C'est Vosges FM, bienvenue tout le monde.
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0: Alex Warren à l'instant sur Vosges FM.
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0: Bonjour Victoria à Thieffos.
2: Bonjour.
3: Bonjour Victoria.
0: Comment ça va Victoria?
2: Ça va, je m'apprête à aller au travail.
0: Ah, vous êtes maman j'imagine?
2: Oui, un petit garçon.
0: Quel est le pire cadeau? Est-ce que vous avez déjà eu un pire cadeau, peut-être pas de sa part, mais de la part de monsieur, le pire cadeau de la fête des mères? Ou alors est-ce que c'est toujours bien?
2: En général, c'est quand même toujours mignon, mais...
0: Ah, il y a un mais, attention, il y a un mais.
2: Oui, bah, en fait, une fois, il m'avait fait un petit poème, et puis en fait, je l'ai retrouvé au fond du sac, tout chiffonné et tout, mais il me l'a quand même donné. Donc on va dire que c'était le pire cadeau.
0: Bah, d'accord. Ok, c'est le pire cadeau. Mais bon, un papa qui fait des poèmes au fond de son sac, c'est quand même
2: c'est quand même magnifique. Garçon, quoi.
0: Ah d'accord, ok.
2: Ah oui, non.
0: J'avais compris. À qui vous voulez piquer des sous ce matin, Victoria?
2: Bien à vous, tiens, Christophe.
3: Allez,
0: c'est parti. D'abord mon quiz et ensuite on verra si vous allez me piquer des sous. Je t'écoute, Justine.
3: Dans quel liquide fait-on cuire les pâtes?
0: Dans de l'eau.
3: Oui, comment s'appelle l'organe de reproduction femelle de la fleur?
0: Le pistil.
3: Oui. Comment s'appelle le petit du sanglier?
0: Le marcassin.
3: Bonne réponse. À une personne qui fait des pitreries, on dit arrête de faire le...
0: Le guignol.
3: Le singe. Au karaté, quelle est la couleur de la ceinture des débutants?
0: Pas blanc, non?
3: Ouais, c'est ça. Sur la plage, de quelle couleur est le drapeau indiquant que la baignade est interdite?
0: Drapeau rouge.
3: Oui, mais c'est après une gong.
0: Tu t'en es bouché à quoi sur le pistil, hein?
3: Ah ouais, mais alors là... Mais ah oui, à toi.
0: Bah, les expressions, quoi. Les expressions, je peux pas les dire à cette heure-ci, mais voilà, avec Christine, il y a de l'expression. Hein.
3: D'accord.
0: Ça fait combien de bonnes réponses?
3: 4.
0: Allez, 4 bonnes réponses. Bonne chance, Victoria, pour les battre.
3: Que chante-t-on au bébé pour qu'il s'endorme?
2: Des berceuses.
3: Oui, quelle race de chien est le célèbre Beethoven?
2: Saint-Bernard.
3: Bonne réponse. Quel sport se joue sur la glace avec une crosse et un palais?
2: Le hockey.
3: Oui, quel acteur incarne Terminator au cinéma?
2: Je passe.
3: Schwarzenegger. Quel moyen de transport parisien a le symbole M?
2: Quel quoi?
3: Le transport.
0: Le transport parisien avec le M. Vous savez les fameuses... Eh oui, le fameux M au-dessus de toutes les stations de métro à Paris. Dommage parce que là, avec Schwarzenegger, c'était la cinquième. Hein.
3: Ouais.
0: Il fallait que ça revienne. Et malheureusement, ça n'est pas revenu. Ça n'en sera pas pour cette fois-ci. Prochaine fois, allez, 2 places de ciné. Vous irez voir le film de votre choix. Passez une belle journée.
2: C'est gentil. Bonne journée.
0: À bientôt, Victoria. On écoute Charlie Puth maintenant et on va jusqu'aux infos. Le journal de 8h30 arrive.

0: l'instant sur Vosges FM et dans quelques minutes. Un peu de tendresse, un peu d'amour dans ce monde de brut. Eh oui. Ce sera YouTube avec One dans quelques minutes après l'info locale, Justine.
1: Le journal des Vosges avec Arnaud Pichet. Bonjour Arnaud.
2: Bonjour, bonjour à tous. Prudence sur les routes ce week-end. Des opérations de contrôle sont annoncées sur nos routes vosgiennes pour ce week-end ensoleillé. Alors le week-end dernier, il y en a eu aussi en plaine comme en montagne. Il faut savoir que c'est pas loin d'une centaine d'infractions qui ont été relevées. Tiens, on reste sur la route. Et si vous deviez repasser le code de la route aujourd'hui, est-ce que vous l'auriez ? Eh bien, c'est dans cet état d'esprit que le CCAS organise à Vincé une action dédiée au code de la route. C'est avec BP Formation, une matinée consacrée à la révision du code. C'est ouvert à tout le monde, tandis que l'après-midi proposera une séance de simulateur de conduite, davantage destinée aux personnes âgées souhaitant évaluer leurs réflexes au volant. Philippe Belchen, gérant de BP Formation, explique l'importance de ces ateliers pour les conducteurs. Docteur senior, écoutez.
3: Je pense que c'est important. Ils sont quand même des fois inquiets de cette évolution là, de cette circulation routière, et puis ils sont inquiets aussi de leur état, parce qu'ils ont conscience que ils ont quelquefois des choses qui se dégradent. Ils ont conscience qu'ils sont moins alertes qu'il y a quelques dizaines d'années en arrière. Donc l'idée, c'est aussi de les rassurer, de leur faire comprendre que les exigences finalement sont pas très élevées non plus si on est dans le respect des règles du code de la route. C'est plus aussi de leur faire prendre conscience que finalement tout va bien. Les réactions sont pas plus tardives que des personnes qui ont 20 ou 30 ans de moins qu'eux et que elles sont tout à fait encore capables de conduire.
2: Une journée consacrée à la route, c'est demain. Vous pouvez vous inscrire aujourd'hui en mairie de Vincé, aussi bien pour la révision du code le matin que pour le simulateur l'après-midi. Dans l'actualité vosgienne, un accident de parapente dans le secteur de Saint-Dié. Hier après-midi, une parapentiste s'est blessée à l'atterrissage sur le site de l'aire de la Roche du Kiosque en percutant un arbre. Elle a dû être héliportée au centre hospitalier de Saint-Dié-des-Vosges. À Gérardmer, une réunion est prévue cet après-midi avec la députée Le Meur pour parler de la régulation des logements touristiques. Sur le même thème, une association est en train de se monter pour rassembler les résidents principaux et secondaires autour d'un projet commun pour préserver le cadre de vie et accompagner l'avenir du territoire. Réunion annoncée pour demain 10h au Grand Hôtel de Gérardmer. C'est accessible à tout le monde. À Épinal, c'est parti pour les Imaginales, 25e édition de ce festival avec 200 auteurs et illustrateurs au Parc du Cours. Le thème cette année, alter ego, il y a plein d'animations. Et il y a les nocturnes des Imaginales, l'occasion de se balader en ville et de lever les yeux sur les façades illuminées. Ça commence à 22h.
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2: C'est encore une chaude journée pour la météo qui est prévue sur les Vosges aujourd'hui. Ciel bleu, soleil, ça va monter, hein, évidemment. On aura cet après-midi 29 à Gérardmer, la Bresse, 30 à Remiremont et Bruyères, 31 sur Épinal et Vittel. Demain, quasi la même chose, du beau, du chaud, quelques nuages qui arrivent. On peut avoir quelques orages sur le massif, rien de sûr. C'est plutôt dimanche où là, les orages vont concerner l'ensemble du département. Ça ne fera que passer, mais ça permettra de faire baisser les températures pour revenir au normal de saison.
0: Merci beaucoup Arnaud Pichet, à tout à l'heure avec d'autres infos.
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0: Bonjour Justine, bonjour les Vosges.
1: Bonjour Christophe, bonjour tout le monde.
0: Tu sais qu'Arnaud a oublié une info essentielle que je viens de voir là de la préfecture des Vosges qui vient, et là c'est important quand même, faut le dire, la préfecture des Vosges qui informe que demain il risque d'y avoir des perturbations dans la circulation sur Bruyères et ses alentours. Parce que comme il y a Justine de Vosges FM qui sera donc en direct du magasin Leclerc à Bruyères, il pourrait y avoir un rassemblement de personnes. On attend entre 5 et 10 000 personnes.
1: Mais non.
0: Donc attention, demain, 9h midi. 9h midi demain, Justine, donc au magasin Leclerc de Bruyères. Qu'est-ce qui va se passer alors ? Qu'est-ce que tu vas faire là-bas ?
1: On va interviewer les producteurs qui sont dans les alliances locales avec le magasin Leclerc. On va demander aussi au magasin qu'est-ce que ça apporte d'avoir ces alliances locales depuis 15 ans.
0: Eh oui. Parce qu'il y a des producteurs locaux que vous retrouvez dans les rayons Leclerc, mais vous les connaissez peut-être pas forcément, vous connaissez les produits ou pas. Et ben c'est l'occasion de faire leur connaissance. Ils seront présents demain. Grande journée d'animation avec des dégustations, avec des animaux de la ferme, et puis donc avec Justine, entre 9h et midi, en direct. Voilà Pierre Garnier, maintenant sur Vosges FM.
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0: Pierre Garnier, à l'instant sur Vosges FM, il est 8h40. Allez, c'est parti maintenant pour la question des réseaux. Non, pas du tout la question des réseaux, les mythos. Et puis, il n'est pas 8h40, il est 8h39. Enfin, tout va bien, bref. C'est le week-end, hein, bientôt, pour tout le monde. Oui. On y va pour les mythos. Deux affirmations, l'un de nous deux vous ment.
1: J'ai organisé un pique-nique pour mon mariage.
0: D'accord, donc la personne n'y croit, j'imagine. De mon côté, j'ai failli me battre avec le frère de la mariée à un mariage, ce qui a eu comme conséquence que je parte genre à 23h30, minuit, grand maximum.
1: Mais bien sûr.
0: Sur les réseaux sociaux, ça donne quoi? On pense que qui est le mytho?
1: Christophe Mytho, 65%.
0: Ah oui, autant que ça.
1: Oui.
0: Tout le monde pense vraiment que toi, Justine de Vosges FM, t'as fait un pique-nique.
1: Oui.
0: Donc avec des rondelles de sauciflard, des chips et des tranches de mortadelle.
1: Non, enfin, c'était quand même un pique-nique un peu plus... Mais l'organisation, on était vraiment sur bottes de paille, avec les nappes par terre. Enfin, vraiment, voilà, bonne franquette.
0: Oui, toi en robe de mariée avec tes talons, donc assise par terre en train de manger un sandwich.
1: J'avais enlevé mes talons. Les talons, c'était pour faire joli sur les photos. Après,
0: D'accord. Franchement, vous croyez cette personne?
1: Mais oui.
0: Bien sûr. Déjà, elle ne mange pas autre part que dans les restos étoilés.
1: Ah, c'est
0: bon. Donc, vous imaginez quand même.
1: Non, ça, ce n'est pas vrai. Hein.

0: Vosges FM, bienvenue tout le monde, c'était Paparazzi, on y va avec la question des réseaux sociaux. Une question qui nous fait bien rire ce matin, on vous demande les pires cadeaux de fête des mères que vous avez reçus, vous les mamans. Qu'est-ce qu'on a sur les réseaux sociaux?
1: On a Pascal qui nous dit une poêle.
0: C'est-à-dire?
1: Une poêle.
0: Le cadeau c'était une poêle.
1: Oui, une poêle.
0: Bonne fête maman.
1: Je peux pas.
0: T'imagines? Surtout, en plus, quelle surprise! Parce que quand on emballe une poêle, ça se voit vraiment du premier coup, quoi. T'as pas d'hésitation, quoi. Tu dis pas, ah, est-ce que ça fait un passé?
1: Ah, oh, ça peut être une sauteuse, une crêpière, tu sais.
0: Ou une raquette de tennis. Ça peut être une raquette de tennis.
1: Voilà.
0: Hello, maman, c'est une poêle, bonne fête.
1: Oh,
0: voilà, très bien. Qu'est-ce qu'on a d'autre comme pire cadeau?
1: On a Mariette qui nous dit un presse-papier en terre glaise, ignoble, assorti d'un gâteau absolument immonde qui a fini sur le tas de compost.
0: Eh bien, voilà. Ça, c'est bien aussi, ça. Vivement dimanche, hein.
1: Ah oui.
0: Dimanche, hein. Zombie dans quelques minutes, les Cranberries. Vous restez avec nous, vous êtes sur Vosges FM, la réponse des mythos arrive aussi.
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0: GFM, c'était One, il est 8h51. On espère que vous êtes en pleine forme et on y va pour l'horoscope de cette journée. On commence évidemment avec les béliers aujourd'hui. Quand je vais retrouver ma feuille, eh bien sachez que les béliers, il faudra faire des choix, mais surtout les bons choix.
1: Oui, les taureaux, vous serez d'humeur sentimentale.
0: Les gémeaux, soyez tenaces, n'abandonnez pas à la moindre difficulté.
1: Les cancers, côté amour, c'est presque le bonheur parfait.
0: Les lions, attention, le sport c'est bien, mais il ne faut pas trop en abuser quand même.
1: Les vierges, ça sera une journée prise de tête pour vous.
0: Les balances, vos efforts seront remarqués.
1: Les scorpions, vous trouverez du réconfort dans les bras de quelqu'un que vous aimez.
0: Les sagittaires, vous aurez du mal à déléguer.
1: Les capricornes, réservez-vous un moment pour décompenser en fin de journée.
0: Décompresser, non?
1: Décompresser.
0: Je crois. Les verseaux, vous serez prêts à relever tous les défis.
1: Et les poissons, prenez le temps d'écouter ce que les autres ont à vous dire, vous gagnerez du temps.
0: Les deux affirmations de ce matin, je vous rappelle que de mon côté, j'ai failli me battre avec le frère de la mariée invitée à un mariage, ce qui m'a conduit à quitter le mariage.
1: Non, moi j'ai organisé un pique-nique pour mon mariage, au repas.
0: D'accord, le repas c'était un pique-nique, soit disant.
1: C'était un pique-nique, oui.
0: Ok, ça donne quoi sur les réseaux pour l'instant?
1: C'est partagé, ça se resserre sur les réseaux sociaux, 55% Christophe Mito.
0: On écoute Teddy Swims et vous aurez le dénouement juste après, on se prépare les cranberries également.

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0: 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C'est redevenu à peu près normal. 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Plus raisonnable en tout cas. Deux affirmations ce matin, Justine.
1: J'ai organisé un pique-nique pour mon mariage.
0: Bien sûr. Et de mon côté, je me suis déjà embrouillé, failli me battre avec le frère de la mariée, ce qui m'a conduit à quitter le mariage auquel j'étais invité.
1: Non.
0: Est-ce que c'est vrai ou pas? Qui est le mytho sur les réseaux sociaux?
1: Christophe Mytho, 55%.
0: Et vous pensez vraiment que cette personne aurait fait un pique-nique pour son mariage? Oui. Et pourquoi pas un McDo aussi?
1: Ah non, quand même pas.
0: Bah oui, mais enfin le pique-nique en même temps, c'est pas...
1: Mais c'était un pique-nique raffiné.
0: Oui, d'accord. Qui était la mytho aujourd'hui ou le mytho?
1: Non, c'était moi.
0: Voilà, voilà.
1: J'aurais bien aimé.
0: Je disais que... ouais. Mais moi, ça veut dire que oui, effectivement, j'ai failli en venir aux mains.
1: Mais pourquoi donc?
0: Mais parce qu'il me parlait mal, etc. Et tout. Il avait bu un peu trop d'alcool. Et donc, il parlait mal tout le temps comme ça. Toute la soirée, il y a un moment, je l'ai vu. Je me suis vu l'éclater dans le buisson.
1: Ah oui.
0: Donc, je me suis dit, là, on va peut-être y aller.
1: Il faut partir.
0: On va peut-être y aller. Et donc, je suis parti de ce mariage. Car oui, je suis un homme raisonnable, réfléchi.
1: Oh là là.
0: Et très calme.
1: Oui.
0: Voilà les cranberries. Avec Zombie maintenant. Sur Vosges FM. Calme.

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2: Il est 9h passé, bonjour Justine.
3: Bonjour Christophe, bonjour à tous.
2: Shakira pour la suite et This Is et Théodora après l'info. Après l'info de ce vendredi matin.
3: Avec Arnaud Pichet, bonjour Arnaud.
4: Bonjour, bonjour à tous. Un patron vosgien à nouveau concerné par une affaire judiciaire. Une usine du fabricant de Sophie la girafe a été perquisitionnée hier en Haute-Savoie dans le cadre d'une enquête pour tromperie ouverte depuis que le groupe est accusé de produire le célèbre jouet en Chine en l'estampillant Made in France. Le patron, bien connu dans les Vosges, Alain Thirion, affirmait en début de mois que cette situation était temporaire et due à des difficultés pour mettre en place l'usine à Saint-Nabord, chez nous dans les Vosges. Il devra maintenant le prouver aux enquêteurs. Un incendie s'est déclaré hier au niveau de la toiture d'une habitation située à Rouvres-la-Chétive, près de Châtenois. Personne n'a été blessé, mais les occupants ont dû être relogés. L'origine du feu n'est pas encore déterminée. À Gérardmer, une réunion est prévue cet après-midi avec la députée Lemeur pour parler de la régulation des logements touristiques. Et sur le même thème, d'ailleurs, une association se monte pour rassembler résidents principaux et secondaires autour d'un projet commun sur le cadre de vie. Réunion annoncée demain à 10h au Grand Hôtel de Gérardmer. C'est accessible à tout le monde. À Remiremont, des travaux auront lieu à partir de lundi dans la Grand Rue, la rue Charles de Gaulle, avec stationnement voire circulation neutralisée pour l'occasion. Des travaux indispensables selon la mairie, mais qui font grincer des dents certains commerçants de la Grand Rue. Certains envisageraient même de lancer une pétition. Dans l'actualité nationale et internationale, l'épisode de chaleur a atteint son pic hier en France. 37,8 degrés relevés à Angoulême, sous abri, record pour le mois de mai battu. Jusque-là, c'était en Corse, ce record. Il fera encore chaud aujourd'hui avec plusieurs départements d'Île-de-France et de l'Ouest qui restent en vigilance orange canicule. Guerre au Moyen-Orient, les Iraniens ont mis en garde les États-Unis contre une riposte ferme en cas de nouvelle attaque après des frappes américaines sur le sud du pays. Dans le même temps, les États-Unis et l'Iran auraient établi un cadre d'accord qui prévoit une extension du cessez-le-feu pour les deux prochains mois. Tennis, Roland-Garros, le prodige français Moïse Kouam s'est qualifié pour le troisième tour au terme d'un match incroyable de près de 5 heures hier. Allez, on passe à la météo dans les Vosges, encore du beau temps. Donc pour aujourd'hui, ciel bleu et soleil, on a relevé du 13-14 ce matin, voire même plus en pleine. Ça monte hein, au meilleur de la journée. On aura sous abri 29 à Gérardmer, la Bresse 30 à Remiremont et Bruyère, 31 sur Épinal et Neuchâteau. Demain, la même chose, quelques nuages arrivent et des orages devrait nous concerner dimanche sur les Vosges.
2: Merci beaucoup, à tout à l'heure Arnaud pour d'autres infos.
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2: Et oui, vous le savez, demain événement un peu partout et événement un peu partout dans le monde. Non, demain, ce n'est pas la finale de la Ligue des Champions, l'événement. Certainement pas, non, pas du tout. C'est Justine, dans le magasin Leclerc de Bruyère, demain matin entre 9h et midi. Les alliances locales, oui, des producteurs locaux que vous retrouvez d'habitude dans les rayons, eh bien ils seront là, ils vont vous faire déguster leurs produits. C'est une journée de fête, donc n'hésitez pas à aller faire un tour. Il y a des animations de prévues, il y a des caddies de course à gagner. Aussi. Et puis il y a Justine entre 9h et midi qui va nous parler de cette manifestation là. Donc demain, allez faire un tour à Bruyère si vous voulez voir la bête. Est-ce qu'on pourra t'approcher?
3: Oui, bien sûr.
2: Oh là, il n'y aura pas de service de sécurité?
3: Non.
2: Bon, allez, à demain.
3: À demain.

ça, c'est la femme qui met tout le monde d'accord. C'était Shakira avec Waka Waka sur Vosges FM. Et ça y est, ma journée peut commencer. Je suis installée à la console. C'est mon petit bureau à moi. Et j'ai les meilleurs collègues du monde. Bien sûr, je pense à vous quand je dis ça. C'est vous qui me donnez le sourire chaque matin. Et je vais tout faire pour vous renvoyer l'ascenseur du bonheur. Oh, c'est joli, ça. Je le note pour plus tard. D'abord, un petit coup d'œil à la météo. Ce matin, on continue avec le temps estival. Côté température, on aura normalement entre 25 et 27 degrés. Cet après-midi, quelques nuages peuvent s'incruster par-ci, par-là, mais rien de méchant. On aura 29 degrés à Gérardmer. Du côté de Rovillochène, 30 degrés. Et aux alentours d'Épinal, comptez 31 degrés. Pour ce week-end, samedi, il fera encore très chaud. Et dimanche, attention, normalement, le temps sera orageux. 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Et côté playlist, eh bien, du très bon, bien sûr, puisque Monsieur Michael Jackson arrive. Gérald De Palmas aussi. Ils sont là juste après Clara Luciani sur Vosges FM.

0: Ça s'écoute jusqu'au bout, ça c'était The Fray avec How to Save a Life sur Vosges FM. Bienvenue si vous venez d'arriver, moi c'est Julie, c'est les Vosges et vous, vous êtes là pile à l'heure pour l'échappée nature. C'est un rendez-vous hyper important puisqu'il vous permet de vous laisser porter par nous pour vous donner les meilleurs itinéraires pour les plus belles balades. Et ce matin, direction Fay, on part dans un décor 100% nature entre ravins boisés, forêts de hêtres et aussi anciennes carrières de grès. C'est une randonnée franchement qui est près de la Vologne et c'est une très belle sortie au vert pour prendre un bon bol d'air vosgien. Tous les détails, ils arrivent, ils sont prévus pour vous dans moins d'un quart d'heure. En attendant, nous, on va chanter avec Alicia Keys, Michael Jackson ou encore Gérald de Palmas. Ouais, ce sont les plus grands et ils sont là rien que pour vous sur Vosges FM.
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Merci Laurine, c'était Tatou sur Vosges FM et très vite, on continue votre émission avec Bruno Mars, Alicia Keys ou encore Michael Jackson. J'ai hâte d'écouter ça, mais d'abord, c'est l'échappée nature Vosges FM.

0: Je l'adore et je sais que vous aussi, c'était Alicia Keys avec No One sur Vosges FM. Et ça y est, ça sent fort le week-end, on va pouvoir se détendre parce que là, bah, vous êtes peut-être en voiture sur le point d'arriver au boulot. Bon courage et j'espère que vous pouvez encore rester avec moi assez longtemps pour que je vous donne l'énigme du jour. Parce que grâce à elle, vous pouvez gagner une carte carburant chaque jour, toute la semaine. 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Ce matin, écoutez bien, on cherche un loisir qui trouve ses racines dans les années 50 aux États-Unis. C'est une activité que vous pouvez faire entre amis ou en famille. C'est une activité vocale. Et il y a une soirée dédiée, bien sûr, à cette activité vocale, justement, qui est organisée ce vendredi à Colbey. Je suis sûre que vous avez la bonne réponse. J'ai toute confiance en vous. Eh bien, vous l'envoyez maintenant sur nos réseaux sociaux ou encore sur WhatsApp au 07 82 99 82 99. Bonne chance à tous. Et de ce pas, on enchaîne avec Bébé Brune, Axel Bauer et Bruno Mars sur Vosges FM.
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0: Elle est vraiment bien, cette playlist Vosges FM. C'était Axel Bauer. Ne bougez pas. Enfin, vous pouvez, mais juste pour monter le son. Parce que Tom Jones, Miley Cyrus ou encore Bébé Brune arrivent juste après les bonnes idées Vosges FM.
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2: La Transvosgienne, vous connaissez? Eh bien, c'est ce dimanche à Éloy. Cet événement permet aux débutants comme aux aguerris de pratiquer le canoë-kayak lors d'une initiation ouverte à tous. Départ à 9h30 et c'est parti pour une journée sur l'eau entièrement encadrée. Vous pourrez profiter des paysages vosgiens et un pique-nique y compris dans la réservation. Votre périple se terminera à la plaine de Sauba. La Transvosgienne, c'est ce dimanche au départ d'Éloy, tarif entre 25 et 35 euros.
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1: Il est 10h, c'est les Vosges et vous en ce vendredi et la suite de l'émission est top. Regardez, enfin écoutez plutôt Adele, Taylor Swift et Tom Jones juste après les infos. Et c'est avec Arnaud Pichet. Bonjour Arnaud.
2: Bonjour, bonjour à tous. Près de 250 personnes ont participé à l'exercice de sécurité civile organisé hier dans l'Ouest Vosgien. Simulation d'accident entre un car et une voiture. De nombreux moyens humains et matériels ont été mobilisés dans le cadre de cet exercice. Sapeurs-pompiers, SAMU, équipe médicale, forces de sécurité intérieure, protection civile, associations, collectivités ou encore préfectures. Des opérations de contrôle annoncées sur les routes vosgiennes pour ce week-end ensoleillé. Le week-end dernier, on a eu aussi, en pleine comme en montagne d'ailleurs, et c'est pas loin d'une centaine d'infractions qui ont été relevées. À Épinal, face aux fortes chaleurs, le CCAS de la ville invite les personnes les plus fragiles à s'inscrire sur le registre communal des personnes vulnérables pour bénéficier d'un suivi personnalisé en cas de canicule. L'inscription sur le registre est à refaire chaque année. Le numéro 03 29 82 65 11 03 29 82 65 11. Massif vosgien, 17 grands tétras réintroduits ces derniers jours. 13 coqs et 4 poules venant de Norvège. Tous ces animaux sont équipés de balises GPS pour suivre leur déplacement. Les dernières réintroductions faites sur le massif n'ont pas été un vrai succès. Le dernier animal avec une balise a été retrouvé mort. C'était en décembre. Direction Vincé demain pour une session de révision du code de la route. Le CCAS et BP Formation organisent cette action dédiée à la remise à niveau du code de la route. L'occasion de faire le point aussi bien sur les nouveaux panneaux de signalisation qu'on connaît pas forcément, sur les nouvelles fonctionnalités des véhicules récents. Philippe Belchen, gérant de BP Formation, nous apporte quelques précisions sur les nouveautés sur nos routes. Écoutez.
3: Il y a tout ce qui est normes au niveau de l'écologie, des voies réservées pour covoiturage. Donc ça, c'est assez récent. On a toutes les voies partagées aussi. La chaussée à voie centrale banalisée qui est aussi apparue il y a quelques temps. On a des nouveaux modes de déplacement aussi. Hein. Il y a les trottinettes électriques, donc ce qu'on appelle les EDPM, les engins de déplacement personnel motorisé. L'idée, c'est un petit peu de leur faire comprendre un petit peu l'évolution à venir. Et puis, donc j'apporte voilà, des précisions, mais ils ont déjà pas mal de connaissances aussi. Hein.
2: Matinée, initiation code de la route, c'est donc demain. Vous pouvez vous inscrire aujourd'hui en mairie de Vincé. Tiens, rendez-vous citoyen demain à Grand-Jean-Monzé. La mairie organise avec d'autres partenaires une matinée de ramassage des déchets le long des berges de la Vologne. Le matériel vous est fourni, tout comme le café avant de commencer. C'est ouvert à tous demain, 9h, devant la mairie à Grand-Jean-Monzé.

Encore un classique dont on ne se lasse pas, c'était Tom Jones avec Sex Bomb sur Vosges FM. Ben voilà, on est très bien, on est entre nous, entre gens de bonne compagnie. En plus, c'est vendredi, on est ensemble jusqu'à 12h30 et il nous reste plein de choses à faire. 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Et là, eh bien, c'est parti pour la météo. Ce matin, le soleil nous accompagne. Pour les températures, vous devriez avoir entre 25 et 27 degrés. Cet après-midi, il fera encore chaud et le mercure grimpe encore jusqu'à 29 degrés à Gérardmer. Aux alentours de la Marche, 30 degrés sont attendus et jusqu'à 31 du côté d'Épinal. Ce week-end, samedi, ce sera toujours l'été, mais dimanche, l'orage pourrait s'incruster dans notre week-end. Très vite, on va bouger, nous aussi, avec Queen ou encore Adele, juste après Taylor Swift sur Vosges FM.

0: C'était un vrai plaisir à chaque fois de l'écouter, cette chanteuse. C'était Adèle sur Vosges FM. Et je cherche comment vous rendre encore plus heureux. Ah, ça y est, je sais. Avec la bonne idée Vosges FM du jour, je fais un carton plein, c'est sûr. On vous propose une soirée musicale originale. Ça vous attend ce week-end à Gérardmer. C'est l'association Lorraine Percussion et le groupe de rap SLS, je l'ai bien dit, qui unissent leur univers pour proposer un spectacle inédit qui va mêler un peu rythme percussif et influence urbaine. On va retrouver Jules, justement, qui est l'invité des Bonnes Idées Vosges FM. Les détails, il vous donne tout dans moins d'un quart d'heure. Et chaque jour, je vous invite aussi à envoyer vos bonnes idées perso sur nos réseaux sociaux ou sur WhatsApp au 07 82 99 82 99. Et on ne lâche pas la bonne humeur puisque Madcon, The Weeknd et Queen arrivent rien que pour vous sur Vosges FM.
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0: C'était Mickey 3D sur Vosges FM. Bonne matinée à tous en ce vendredi. On pense déjà au week-end, bien sûr. On va écouter ensemble Samber, Amy Winehouse ou encore The Weeknd, juste après les bonnes idées Vosges FM.
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2: Bienvenue dans les bonnes idées Vosges FM. Aujourd'hui, on vous propose un concert à Gérardmer dans le cadre du festival de l'école intercommunale de Gérardmer. Ça se déroule le 30 mai. Et pour en parler, nous sommes avec Jules.

0: du groupe SLS. Bonjour.
1: Bonjour, bonjour Lucie.
0: Alors, avant de commencer, justement, est-ce que vous pouvez nous représenter un peu votre groupe SLS ?
1: Oui, avec plaisir. Moi, je suis Jules ou Céluge en tant que rappeur. Je fais du rap avec mon frère, Léon, depuis de nombreuses années. Et donc, dans le groupe SLS, on a sorti un album en octobre 2025 et on fait un maximum de scènes avec jusqu'à 4 musiciens qui nous accompagnent.
0: Et alors, on le disait, donc le 30 mai, vous êtes sur scène, mais avec l'association Lorraine Percussion. Est-ce que vous pouvez nous présenter rapidement cette association?
1: Ouais, Lorraine Percussion, c'est une asso créée en 2011 par Marcel Atzer, Grégory Grosjean et Jean-Charles Dalias. Il y a 15 ans, ce sont leurs 15 ans cette année. Et l'idée, c'est de proposer des cours de percussion dans toute la Lorraine. Donc aujourd'hui, il y a 8 profs et plein d'ateliers, plein de cours. Et donc nous, on se retrouve le 30 mai prochain pour faire un concert avec eux, donc accompagné d'une quinzaine, presque une vingtaine de percussionnistes.
0: Et donc c'est assez inédit cette coopération, ce partenariat. Mais alors comment vous est venue l'idée de vous associer à Lorraine Percussion ?
1: Eh ben en fait c'est pas notre idée, c'est Jean Paulin qui est notre batteur et qui est prof et ancien élève de Lorraine Percussion en fait, qui a eu l'idée, la super idée de nous proposer cette collaboration, c'est-à-dire faire jouer nos morceaux par ses percussionnistes. Donc il a réarrangé nos morceaux, il a réarrangé les prods, les instrus, pour que tous les instruments puissent trouver leur place. Et puis nous, on a posé aussi quelques textes sur leur composition à eux. Donc voilà, ça donne ce cocktail explosif de percussions et de mots.
0: Et donc ce concert, il se déroulera à l'Espace Lac à 20h le 30 mai. Mais avant, il y aura deux autres animations.
1: Oui, la veille au Tolly, dans le cadre de ce festival, il y a un concert de Stick & Son, qui est un quatuor de percu. Et le samedi, à Gérardmer, il y a un concert chorale et percu dès 17h. Et surtout le vernissage, l'expo, qui retrace les 15 ans de Lorraine Percussion.
0: Et alors, si nos auditeurs souhaitent venir le 30 mai à l'Espace Lac de Gérardmer, comment est-ce qu'ils peuvent faire? Est-ce qu'il faut s'inscrire? Est-ce que c'est payant?
1: Non, c'est gratuit. Entrée gratuite et ça va être une grande fête. Donc, venez nombreux, ça va être très cool. Ça va être très, très cool.
0: Eh bien, on vous donne donc rendez-vous le 30 mai à l'Espace Lac de Gérardmer. C'est gratuit pour un concert d'une heure et demie avec donc le groupe SLS et Lorraine Percussion. Merci beaucoup, Jules, du groupe
1: SLS
0: d'avoir
1: été. Merci, Lucie. Merci.
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0: heure, c'était Madcon, Don't Worry sur Vosges FM. Et j'insiste hein, ce matin pour que vous jouiez avec moi à l'énigme Vosges FM. Et pourquoi j'insiste autant? Eh bien parce qu'ici on est généreux. Et si vous trouvez la bonne réponse à cette fameuse énigme, vous gagnez chaque jour une carte carburant. 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Alors écoutez correctement. Ce matin, on cherche un loisir qui trouve ses racines dans les années 50 aux États-Unis. C'est une activité que vous pouvez faire entre amis ou en famille. Et on a besoin de sa voix pour cette activité. Il y a une soirée dédiée à cette pratique qui est organisée ce week-end à Golbey. Je suis sûre que vous avez trouvé la bonne réponse. Alors vous l'envoyez maintenant sur nos réseaux sociaux ou sur WhatsApp au 07 82 99 82 99. Et dans quelques instants, on va faire de la place pour Dépêche Mode, John Newman ou encore Amy Winehouse sur Vosges FM.
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0: titre. C'était Home Waker, c'était Samber sur Vosges FM. Merci d'écouter les Vosges et vous. Ça me donne envie de vous faire plaisir et je pense bien réussir avec Louane, Dépêche Mode ou encore John Newman. Ils arrivent juste après les bonnes idées Vosges FM.
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2: À l'affiche cette semaine au cinéma Majestic de Remiremont, l'objet du délit. La tension monte dans les coulisses d'un opéra après des accusations d'agression sexuelle. Autre sortie, Colonie, un film d'horreur qui allie zombies et mutations dans un immeuble à Séoul. À voir également au cinéma Majestic de Remiremont, La Vénus électrique. Un peintre en manque d'inspiration depuis la mort de sa femme tente d'entrer en contact avec elle grâce à une voyante.
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0: 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Il est 11h et je vois déjà notre avenir avec Jean-Jacques Goldman, Louane ou encore Dépêche Mode. Ils arrivent juste après les infos avec Arnaud Pichet. Bonjour Arnaud.
1: Bonjour, bonjour à tous. Prudence sur les routes. Ce week-end, des opérations de contrôle sont annoncées sur nos routes vosgiennes pour ce week-end ensoleillé. Alors le week-end dernier, il y en a eu aussi en plaine comme en montagne. Il faut savoir que c'est pas loin d'une centaine d'infractions qui ont été relevées. Tiens, on reste sur la route. Et si vous deviez repasser le code de la route aujourd'hui, est-ce que vous l'auriez? Eh bien, c'est dans cet état d'esprit que le CCAS organise à Vincé une action dédiée au code de la route. C'est avec BP Formation, une matinée consacrée à la révision du code. C'est ouvert à tout le monde, tandis que l'après-midi proposera une séance de simulateur de conduite, davantage destinée aux personnes âgées souhaitant évaluer leurs réflexes au volant. Philippe Belchen, gérant de BP Formation, explique l'importance de ces ateliers pour les conducteurs. Senior, écoutez.
2: Je pense que c'est important. Ils sont quand même des fois inquiets de cette évolution là, de cette circulation routière, et puis ils sont inquiets aussi de leur état, parce qu'ils ont conscience que ils ont quelquefois des choses qui se dégradent. Ils ont conscience qu'ils sont moins alertes qu'il y a quelques dizaines d'années en arrière. Donc l'idée, c'est aussi de les rassurer, de leur faire comprendre que les exigences finalement sont pas très élevées non plus si on est dans le respect des règles du code de la route. C'est plus aussi de leur faire prendre conscience que finalement tout va bien. Les réactions sont pas plus tardives que des personnes qui ont 20 ou 30 ans de moins qu'eux, et que elles sont tout à fait encore capables de conduire.
1: Une journée consacrée à la route, c'est demain. Vous pouvez vous inscrire aujourd'hui en mairie de Vincé, aussi bien pour la révision du code le matin que pour le simulateur l'après-midi. Dans l'actualité vosgienne, un accident de parapente dans le secteur de Saint-Dié. Hier après-midi, une parapentiste s'est blessée à l'atterrissage sur le site de l'aire de la Roche du Kiosque en percutant un arbre. Elle a dû être héliportée au centre hospitalier de Saint-Dié-des-Vosges. À Gérardmer, une réunion est prévue cet après-midi avec la députée Le Meur pour parler de la régulation des logements touristiques. Sur le même thème, une association est en train de se monter pour rassembler les résidents principaux et secondaires autour d'un projet commun pour préserver le cadre de vie et accompagner l'avenir du territoire. Réunion annoncée pour demain, 10h, au Grand Hôtel de Gérardmer. C'est accessible à tout le monde. À Épinal, c'est parti pour les Imaginales, 25e édition de ce festival, avec 200 auteurs et illustrateurs au Parc du Cours. Le thème cette année, alter ego. Il y a plein d'animations. Et il y a les nocturnes des Imaginales, l'occasion de se balader en ville et de lever les yeux sur les façades illuminées. Ça commence à 22h.

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1: C'était AD sur Vosges FM. Merci d'être là. J'espère que vous allez bien ce vendredi 29 mai. Il est passé hyper vite ce mois avec tous ces grands week-ends. Franchement, je pense qu'il va nous manquer un petit peu. Alors, pas d'inquiétude. Le mois de juin, bah, il s'annonce très bien aussi puisque déjà, on sera encore ensemble chaque matin de 9h à 12h30 avec des rendez-vous incontournables comme les bonnes idées Vosges FM. Et puis, je croise les doigts pour que le temps soit le même qu'aujourd'hui. Je vais regarder un petit peu la page Météo France. Et là, ouais, on est encore en mode été. C'est bon. Ce matin, il fait très beau. On est entre 25 et 27 degrés. Cet après-midi, on aura toujours besoin de lunettes de soleil et de chapeau. On devrait avoir 29 degrés à Gérardmer et aux alentours de Rovillochène, comptez 30 degrés et 31 du côté d'Épinal. Non, ça s'annonce très très bien. Ce week-end, eh ben attendez, je regarde. Samedi, il fera encore très beau. Ah mais attention, dimanche, de l'orage est prévu. On pourra peut-être avoir besoin de parapluie. Bon, vu le temps de samedi, ça serait quand même dommage de pas se faire une petite échappée nature. Alors pensez à acheter un coup d'œil à celle qu'on vous propose sur les réseaux sociaux. Et pour l'ambiance, eh bien... Ray arrive, Jean-Jacques Goldman aussi, et c'est juste après Passenger sur Vosges FM.

0: C'était Louane sur OGFM avec cette fin de titre qui me surprendra toujours. J'ai un bon plan pour vous si vous êtes du côté de Bruyères. 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Mais ce n'est pas tout, il y aura aussi des animations, des dégustations, des animaux de la ferme, vous pouvez y aller avec les enfants et même vos caddies de course à gagner. Franchement, ça vaut le coup. Et ce qui vaut le coup, bah, c'est de rester aussi ici sur VosGFM avec les plus grands, Léona Lewis, Jean-Jacques Goldman ou encore Tame Impala arrive sur VosGFM.
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C'était Stromae sur Vosges FM en featuring avec Paul. Paul qui a un nom imprononçable, mais je les embrasse. En tout cas, c'était très très bien. Oh là là, je vois toutes ces propositions pour l'énigme Vosges FM et je suis contente pour certains et déconcertée un peu pour d'autres.

Je vous donne la réponse. Je vous rappelle que ce matin, on cherchait un loisir qui trouve ses racines dans les années 50 aux États-Unis. C'est une activité vocale que vous pouvez faire entre amis ou en famille. Et vendredi, à Golbey, il y a une soirée dédiée à cette pratique qui sera organisée. C'était bien sûr le karaoké, bien entendu. C'est vrai que c'est hyper sympa à faire en groupe. Et vous avez été nombreux et nombreuses à trouver ce matin. Je pense notamment à Cyril d'Épinal, qui est du coup très bien placé pour gagner une carte carburant grâce à Mofray Academy. 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Et n'oubliez pas, leur porte ouverte, c'est le 6 juin. Si vous avez des questions à leur poser, n'hésitez pas. Pour la musique, ah très bien, Leona Lewis et Ray arrivent juste après. Vous entendez déjà? Eh oui, Jean-Jacques Goldman sur Vosges FM.

0: Alors elle, c'est ma chouchoute en ce moment, c'est Ray. Elle a fait un titre avec ses sœurs. N'hésitez pas à aller jeter une petite oreille. Et elle était ici rien que pour nous sur Vosges FM. 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Vous avez largement le temps de le faire pendant qu'on écoute Lenny Kravitz, Pierre Demer ou encore Léona Lewis sur Vosges FM.
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0: Il fait toujours bouger les épaules un peu ce titre. Hein. C'était Pierre Demers avec Je pense à vous sur Vosges FM. Ici, on n'a que des bonnes choses, de la bonne musique. Parce que, attendez, je regarde, Sia, Angèle ou encore Lenny Kravitz, ils sont déjà prêts. Mais là, place aux bonnes idées Vosges FM.
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2: 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Les Imaginales d'Épinal sont de retour pour une 25e édition. Du 28 au 31 mai, l'espace court se transforme en une immense foire aux livres et aux fantastiques. Le thème de cette année, Alter Ego. Plus de 200 invités seront présents, entre auteurs, illustrateurs ou encore artistes. Vous aurez le choix. Les Imaginales, c'est du 28 au 31 mai à Épinal. Toute la programmation est à retrouver sur le site imaginal.fr.
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0: 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Il est midi, c'est le moment de se tenir au courant de ce qui se passe, mais aussi de se laisser emporter par les Red Hot Chili Peppers, Sia ou encore Angèle. Ils arrivent juste après les infos. Et c'est avec Gaëlle Valmont. Bonjour Gaëlle.
1: Bonjour à tous, Patrick Bruel ne participera pas à la tournée des Enfoirés. Le chanteur, visé par plusieurs plaintes pour viol et agression sexuelle, explique se retirer pour éviter de placer la troupe dans l'embarras. Patrick Bruel est un pilier des Enfoirés depuis 1993. En parallèle, le collectif féministe Nous Toutes annonce une manifestation le 16 juin à Paris pour le premier concert de la tournée de Patrick Bruel. Il doit se produire au Cirque d'Hiver. 4 de ses concerts ont été déprogrammés ou reportés au Québec et en Suisse. La France a un peu moins chaud. Il ne reste plus que 11 départements en vigilance orange canicule, de la Loire-Atlantique à la Gironde ainsi que Paris. Les températures commencent à baisser dans le nord-ouest. Météo France prévoit 20 degrés à Brest contre 29 hier. Le pic de chaleur est en revanche attendu à Paris où le mercure devrait atteindre 35 degrés. Cet épisode caniculaire d'une précocité inédite devrait se poursuivre jusqu'à demain avant une nette baisse des températures dimanche. Une enquête ouverte après la découverte d'un bébé mort dans la Maine à Angers, un nourrisson de 4 jours. Il pourrait s'agir de l'enfant qui était recherché après une tentative de suicide de sa mère. Des examens médicaux doivent être réalisés pour confirmer cette hypothèse. L'OTAN dénonce une escalade irresponsable après la chute d'un drone russe sur un immeuble en Roumanie, faisant 2 blessés légers. Le secrétaire général de l'OTAN réaffirme que l'Alliance est prête à défendre chaque pouce de territoire allié. L'OTAN va continuer à renforcer sa capacité de dissuasion. De son côté, l'Ukraine estime que l'agression russe est une menace pour l'ensemble de l'Europe. Et puis, c'est le début d'un nouveau chapitre qu'on espère couronner de succès. L'équipe de France de football se retrouve à Clairefontaine aujourd'hui, à moins de 15 jours du début de la Coupe du Monde. Sur 26 joueurs, ils ne sont que 18 sur place aujourd'hui. Les finalistes de la Ligue Conférence et de la Ligue des Champions arriveront un peu plus tard. Premier match des Bleus le 16 juin contre le Sénégal. Voilà pour l'info. Excellent après-midi.

0: On sent l'espace, c'était Train sur Vosges FM. Bon appétit si vous vous apprêtez à passer à table. Et dans quelques secondes, Gavin James, Red Hot Chili Peppers ou encore Sia arrivent juste après les bonnes idées Vosges FM.
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2: Plutôt trail ou rando, eh bien pas besoin de choisir ce week-end à Éloin. Le Football Club vous propose ce dimanche 3 parcours. Un de 10 km, un de 16 km et un de 25 km pour les plus courageux. Un événement sportif et convivial. Alors si vous êtes un coureur ou plutôt un marcheur, rendez-vous ce dimanche à Éloin au stade de foot. Pour vous inscrire, rapprochez-vous du Football Club de Éloin. Le tarif est de 6 € en ligne et 8 € sur place.
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0: Ah, j'aimerais trop savoir chanter comme elle, mais bon, franchement, c'est pas du tout le cas. 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Il y aura aussi des animations, des dégustations, plein de choses à faire et même vos caddies de course à gagner. Alors n'hésitez pas à y passer et n'hésitez pas à rester ici aussi avec les Blues Brothers et Taylor Swift, mais aussi les Red Hot Chili Peppers. C'est rien que pour vous sur Vosges FM.
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0: Merci Gavin James pour ce bon moment. Il était là avec nous et Philippine sur Vosges FM. C'est le moment pour vous de retrouver Nico, mais pas seulement. Vous allez retrouver aussi Vanessa Paradis, les Blues Brothers ou encore Taylor Swift. C'est juste après les infos avec Arnaud Pichet. Bonjour Arnaud.
1: Bonjour, bonjour à tous. On commence avec un rendez-vous citoyen demain à Grand-Jaumont-Zay. La mairie organise avec d'autres partenaires une matinée de ramassage des déchets le long des berges de la Vologne. Voilà, vous cherchiez une idée de sortie pour profiter du soleil. Eh ben, c'est l'occasion. Anaïs Garcia, membre du conseil municipal de Grand-Jaumont-Zay, c'est vous qui coordonnez ce rendez-vous. Est-ce que c'était important pour la mairie de développer cette matinée?
2: Eh ben, je pense qu'effectivement, c'est important. Ça permet d'avoir une première action à mettre en place sur la commune. C'est du temps passé ensemble, c'est cheminer le long des berges, c'est faire un acte citoyen en s'investissement pour notre environnement et pour limiter la pollution, tout en ayant en tête que le déchet le moins polluant, c'est celui qu'on ne produit pas.
1: Le matériel vous est fourni, tout comme le café, avant de commencer. C'est ouvert à tous, hein. C'est demain, 9h. Rendez-vous devant la mairie de Grange-Aumont-Zay. À Épinal, ça y est, c'est parti pour les Imaginales, 25e édition de ce festival. 200 auteurs et illustrateurs parc du cours. Le thème de cette année, Alter Ego, un fil rouge autour de la littérature. La remise des prix des Imaginales, c'est ce soir. Il y a plein d'animations qui sont prévues tout au long de ce week-end. Ne manquez pas, par exemple, les Nocturnes des Imaginales, l'occasion de se balader en ville tout en levant les yeux sur les façades illuminées. Ça commence ce soir et demain soir à 22h. Une autre idée de sortie pour les amateurs de bons produits locaux. Justine sera demain matin en direct du centre Leclerc Les Calunes à Bruyères pour parler des alliances locales que met en place l'hypermarché. Vous aurez sur place aussi les animaux de la ferme, des animations, des dégustations et vous verrez Justine. Émission spéciale depuis Bruyères demain entre 9h et midi. Et puisqu'on est dans les idées de sortie à Gérardmer, ne manquez pas le festival Face au Lac. Des concerts de rock, de funk, de pop, de country, du blues, de la chanson française. Ça se passe ce soir, quai du Locle à Gérardmer et c'est gratuit.
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Pour la météo sur les Vosges, il fait chaud. Il va faire chaud encore tout au long de cet après-midi avec ciel bleu et soleil. On a là en ce moment entre 29 et 31 degrés sous abri. Demain, du beau et du chaud. Quelques nuages pourraient arriver. Petit risque d'orage, notamment sur les reliefs. Dimanche, orage possible un peu partout. Ça fera baisser un peu le mercure. Début de semaine prochaine, le temps restera beau, mais les températures auront baissé. On sera aux alentours de 25-26. C'est un peu plus conforme au normal de saison.

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1: Et bienvenue sur Vosges FM avec Vanessa Paradis, Divine Idylle. Bonne nouvelle, hein, c'est vendredi, direction le week-end. On y pense forcément déjà à cette heure-ci. Et vous êtes avec nous pour écouter la musique de Vosges FM et pour partir en week-end à gagner des cartes carburant d'une valeur de 80 euros. Alors restez avec nous, je vais tout vous dire. Hein, sur Vosges FM, la radio qui vous passe le moins de pub déjà pour le rejoindre aux 13h avec Joseph Kamel, celui qui part. Il y aura aussi Lady Gaga et Bradley Cooper et les 4 Sailles avec Gabriela sur Vosges FM.
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1: Il est 13h, bienvenue, c'est Vosges FM à Remiremont et dans tout le secteur avec Somber, Pierre Garnier et le groupe Coldplay sur Vosges FM.

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1: Direction Éloi pour les portes ouvertes de Montfrey Academy le 6 juin. C'est l'occasion de venir découvrir les métiers de conducteur routier, d'exploitant transport ou encore de mécanicien poids lourd. Vous pourrez visiter le campus et découvrir les équipements ainsi que les outils pédagogiques. Vous pourrez également poser toutes vos questions aux formateurs et aux équipes sur place. Les portes ouvertes de Montfrey Academy, c'est samedi 6 juin à Éloi, de 10h à 17h.
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1: C'était Somber avec 12 to 12. La trans vosgienne vous attend ce week-end, dimanche, à Éloy, avec une belle journée à passer en canoë-kayak. Vous allez partir à 9h30 et hop, ce sera parti pour une journée entière sur l'eau. Ça va être bien sympa. C'est ce dimanche au départ d'Éloy. Vous écoutez Vosges FM, la radio qui vous passe le moins de pub. On va passer l'après-midi ensemble, bien justement, avec Alex Warren, Fever Dream. Ne ratez pas non plus. Harry Styles, et comme le week-end arrive, on va faire la fête avec Amir sur Vosges FM.
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1: Le savoir-faire vosgien s'exporte partout car il a du talent à revendre. Vous l'entendez dans On sait le faire dans les Vosges sur Vosges FM. Concepteur, fabricant et distributeur de meubles pour la petite enfance depuis 1975. L'entreprise Dayo est située à Bandes-Lavelines et c'est son PDG que j'accueille. Bonjour Michel Regin.
2: Bonjour Rémi.
1: C'est d'ailleurs Dayo International désormais depuis 2011.
2: Date à laquelle j'ai repris cette entreprise qui effectivement a été créée en 75 à Bandes-Lavelines par Jean-Jacques Dayo. Et donc en 2011 j'ai repris cette entreprise. On a porté l'accent sur l'international aussi.
1: Du mobilier, des structures d'éveil et de psychomotricité. Est-ce que vous pouvez nous expliquer un peu plus en détail ce que Dayo fabrique ?
2: Dayo est un fabricant spécialisé dans le mobilier petite enfance. Donc il s'agit de mobilier pour les crèches. Et donc aujourd'hui, nous fournissons l'ensemble des équipements qui rentrent dans une crèche. Donc c'est vraiment destiné aux enfants de 0 à 3 ans.
1: Ça peut être des jeux, ça peut être des toboggans.
2: C'est du mobilier classique avec des portes, avec des étagères. Mais ensuite, il y a des mobiliers plus particuliers tels que les structures de motricité que vous avez évoquées. C'est des éléments qui permettent d'améliorer l'aspect moteur des enfants. Ensuite, on a des cloisonnements avec des barrières.

0: barrières de sécurité, on a des lits, on a des plans de change pour le change de l'enfant. Donc c'est vraiment tout cet équipement particulier qui rentre aujourd'hui dans une crèche.
1: Michel Regin, tout ça c'est assemblé à Bandes-Lavelines ?
0: Tout ça c'est assemblé à Bandes-Lavelines, c'est fabriqué avec du bois essentiellement vosgien, puisqu'on travaille avec une scierie locale qui est à Rambervillers, et également une autre entreprise qui est très connue, qui fait du panneau bois également du côté de Rambervillers.
1: D'ailleurs, international, c'est combien d'employés à l'heure actuelle en 2024 ?
0: Alors aujourd'hui, nous sommes un petit peu moins de 20 personnes et nous livrons en France, partout en métropole. Nous livrons à La Réunion ainsi qu'à l'étranger, en Suisse, en Belgique et au Luxembourg.
1: L'entreprise qui continue de se développer, ça a été le cas dernièrement en termes d'agencement ?
0: Absolument. Donc historiquement, effectivement, nous sommes dans le domaine de la petite enfance, mais depuis maintenant 3-4 ans, nous avons également une activité d'agencement. Et donc là, il s'agit de fournir du mobilier pour des sièges sociaux, pour différents établissements privés et publics. Et nous avons notamment, il y a maintenant 2 ans, fourni l'ONU via notre partenaire qui est en Suisse. Et donc, on a réalisé des salles de conférence pour l'ONU.
1: Et voilà une belle entreprise vosgienne qu'on est fier de vous présenter dans On sait le faire dans les Vosges. Michel Regin, le président directeur général de Dayo International à Bandes-Lavelines, était avec nous aujourd'hui. Merci beaucoup Michel.
0: Merci beaucoup Rémi.
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1: Avec l'arrivée du week-end, nous avons envie de partir en balade, peut-être encore plus loin, grâce au plein d'essence qu'on va vous offrir. 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Bah, ce sera le cas encore une fois, hein, dès 16h, avec l'occasion de fêter aussi les portes ouvertes samedi 6 juin de Moffret Academy, votre centre de formation transport et logistique à Éloi. En attendant, le plein, les tirs sur Fizz, Julien Doré le lac, et puis Shakira Zou avant 14h.
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1: À l'affiche cette semaine au cinéma Majestic de Remiremont, L'objet du délit. La tension monte dans les coulisses d'un opéra après des accusations d'agression sexuelle. Autre sortie, Colonie, un film d'horreur qui allie zombies et mutations dans un immeuble à Séoul. À voir également au cinéma Majestic de Remiremont, La Vénus électrique. Un peintre en manque d'inspiration depuis la mort de sa femme tente d'entrer en contact avec elle grâce à une voyante.
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1: Bon début d'après-midi, j'ai fait ma Romire Moins dans tout le secteur, je vous passe Tamim Pala, il y aura également le groupe Queen et Pharrell Williams qui est toujours happy sur VGFM.

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1: 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Eh bien, rendez-vous les 6 et 7 juin pour les journées interactives des métiers de l'uniforme et de la sécurité à Épinal. Le Petit Champ de Mars accueille près de 25 unités militaires. Sur place, des démonstrations mais aussi des challenges sportifs sont au programme. 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
1: Allez, vous écoutez Vosges FM, vous avez raison d'être avec nous dans cet après-midi avec Tam Impala et Draco là, sur Vosges FM. 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La suite, Indochine, il y aura aussi Bruno Mars bientôt en concert en France et Robin Thicke.
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1: Direction la plaine vosgienne pour une balade douce et agréable du côté de Contrexéville. Le point de départ est fixé depuis le parking du site des Lacs de la Folie. Suivez le panneau qui vous indique un chemin qui longe ce point d'eau et quelques mètres plus tard, rejoignez un petit pont qui vous guidera vers un chemin. Grimpez ensuite une tranchée légèrement montante avant d'atteindre une route goudronnée pour continuer sur une route forestière empierrée. Traversez maintenant une large allée qui débouche à proximité du lac et faites le tour de celui-ci avant de rejoindre le point de départ.
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1: 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Et je vous emmène rejoindre 15h avec Lewis Capaldi. Il y aura aussi un grand classique Vosges FM avec Foster the People. Et la soirée mondaine d'Oria sur Vosges FM.
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1: La Transvosgienne, vous connaissez? Eh bien, c'est ce dimanche à Éloie. Cet événement permet aux débutants comme aux aguerris de pratiquer le canoë-kayak lors d'une initiation ouverte à tous. Départ à 9h30 et c'est parti pour une journée sur l'eau entièrement encadrée. Vous pourrez profiter des paysages vosgiens et un pique-nique y compris dans la réservation. Votre périple se terminera à la plaine de Soba. La Transvosgienne, c'est ce dimanche au départ d'Éloie, tarif entre 25 et 35 euros.
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2: Et 15h, Vosges FM à Remiremont dans tout le secteur avec David Guetta, Gone Gone Gone, Ravine Lenny et Mansoussel Merlot sur Vosges FM.

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1: Plutôt trail ou rando, eh bien pas besoin de choisir ce week-end à Éloin. Le Football Club vous propose ce dimanche 3 parcours. Un de 10 km, un de 16 km et un de 25 km pour les plus courageux. Un événement sportif et convivial. Alors si vous êtes un coureur ou plutôt un marcheur, rendez-vous ce dimanche à Éloin au stade de foot. Pour vous inscrire, rapprochez-vous du Football Club de Éloin. Le tarif est de 6 € en ligne et 8 € sur place.
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1: À David Guetta et Gone Gone Gone, c'est Vosges FM, comme Valérie, tiens, qui nous écoute à Remiremont. Vous êtes certainement en train d'attendre avec impatience hein, l'arrivée du week-end. Hein, il y a plein de projets en plus de ça, Valérie. Hein, vous restez là, Vosges FM, la radio qui vous passe le moins de pubs. On en profite tiens, dans cet après-midi avec notamment les Rolling Stones. Bientôt de retour avec un nouvel album. Il y aura aussi Gérald de Palmas. Et puis ne ratez pas non plus le super groupe Labyrinthe, Sia et Diplo qui arrivent pour nous dans cet après-midi sur Vosges FM.
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1: À bientôt 16h. Dès 16h, on va lancer officiellement le début du week-end en écoutant Vosges FM. Et dès 16h, vous jouez bien évidemment pour gagner de quoi partir en week-end encore plus loin. Votre carte carburant de 80€ comme tous les jours sur Vosges FM à l'occasion des portes ouvertes samedi 6 juin de Moffret Academy, votre centre de formation, transport et logistique à Éloi. 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Avec avant 16h, Clara Luciani, aussi M, Anne Paraté et puis Taylor Swift. Vosges FM.
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1: Vosges FM, il est 16h en ce vendredi fin de semaine. Allez, on file en week-end ensemble en écoutant Pierre Demar, Imagine Dragons, Toto et Jean Jagon.

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Cet après-midi, on se sent très bien grâce à Toto. On vient de réécouter Africa tous ensemble. Merci d'être là. J'en profite également cet après-midi pour saluer une certaine Jessica qui habite à Saulsur. Elle se reconnaîtra. Hier, elle a gagné sa carte cadeau de 80 euros. Franchement, c'était chouette. Ça s'est passé dans le Morning Vosges FM. Et de la carte carburant, il y en aura encore tout à l'heure à gagner avec Mofra Academy, votre centre de formation transport et logistique à Eloi. D'accord? Donc vous restez avec moi jusqu'au bout. On jouera tout à l'heure avec le vrai faux Vosges FM. Dans un instant.

0: Également sur Vosges FM pour les bonnes idées. On va parler d'une soirée musicale assez originale. Et on vous donne rendez-vous pour ça, Gérard May. A tout de suite.
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0: D'abord, pour les bonnes idées de Buzz FM, on vous parle donc de cette soirée musicale assez originale. C'est pour ce week-end à Gérardmer.
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2: Bienvenue dans les bonnes idées Buzz FM. Aujourd'hui, on vous propose un concert à Gérardmer dans le cadre du festival de l'école intercommunale de Gérardmer. Ça se déroule le 30 mai. Et pour en parler, nous sommes avec Jules du groupe SLS. Bonjour.
3: Bonjour, bonjour Lucie.
2: Alors, avant de commencer, justement, est-ce que vous pouvez nous représenter un peu votre groupe SLS?
3: Oui, avec plaisir. Moi, je suis Jules, ou Céluge, en tant que rappeur. Je fais du rap avec mon frère, Léon, depuis de nombreuses années. Et donc, dans le groupe SLS, on a sorti un album en octobre 2025 et on fait un maximum de scènes avec jusqu'à 4 musiciens qui nous accompagnent.
2: Et alors, on le disait, donc le 30 mai, vous êtes sur scène, mais avec l'association Lorraine Percussion. Est-ce que vous pouvez nous présenter rapidement cette association?
3: Ouais, Lorraine Percussion, c'est une asso créée en 2011 par Marcel Atzer, Grégory Grosjean et Jean-Charles Dalias. Il y a 15 ans, ce sont leurs 15 ans cette année. Et l'idée, c'est de proposer des cours de percussion dans toute la Lorraine. Donc aujourd'hui, il y a 8 profs et plein d'ateliers, plein de cours. Et donc oui, nous on se retrouve le 30 mai prochain pour faire un concert avec eux, donc accompagné d'une quinzaine, presque une vingtaine de percussionnistes.
2: Et donc c'est assez inédit cette coopération, ce partenariat. Mais alors comment vous est venue l'idée de vous associer à Lorraine Percussion?
3: Eh ben en fait c'est pas notre idée, c'est Jean Paulin qui est notre batteur et qui est prof et ancien élève de Lorraine Percussion en fait, qui a eu l'idée, la super idée de nous proposer cette collaboration, c'est-à-dire faire jouer nos morceaux par ses percussionnistes. Donc il a réarrangé nos morceaux, il a réarrangé les prods, les instrus, pour que tous les instruments puissent trouver leur place. Et puis nous, on a posé aussi quelques textes sur leur composition à eux. Donc voilà, ça donne ce cocktail explosif de percussions et de mots.
2: Et donc ce concert, il se déroulera à l'Espace Lac à 20h le 30 mai. Mais avant, il y aura deux autres animations.
3: Oui, la veille au Toli, dans le cadre de ce festival, il y a un concert de Stick Hansen, qui est un quatuor de percu. Et le samedi, à Gérardmer, il y a un concert chorale et percu dès 17h. Et surtout le vernissage, l'expo, qui retrace les 15 ans de Lorraine Percussion.
2: Et alors, si nos auditeurs souhaitent venir le 30 mai à l'Espace Lac de Gérardmer, comment est-ce qu'ils peuvent faire? Est-ce qu'il faut s'inscrire? Est-ce que c'est payant?
3: Non, c'est gratuit. Entrée gratuite et ça va être une grande fête. Donc, venez nombreux, ça va être très cool. Ça va être très, très cool.
2: Eh bien, on vous donne donc rendez-vous le 30 mai à l'Espace Lac de Gérardmer. C'est gratuit pour un concert d'une heure et demie avec donc le groupe SLS et Lorraine Percussion. Merci beaucoup, Jules, du groupe SLS d'avoir été.
3: Merci, Lucie. Merci.
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0: La bonne idée, Vosges FM, à retrouver quand vous le souhaitez en podcast à www.vosgesfm.fr. On écoute Louane, juste avant Sophie Alice Bextor, un certain titre, Murder on the Dance Floor, qui arrive sur

0: Joe, End of Beginning en cette fin d'après-midi. Vous écoutez Vosges FM. Et dans un instant, comme promis, on va donc vous offrir votre carte carburant d'une valeur de 80€ avec Moffret Academy. J'en profite aussi puisque vous êtes là pour vous annoncer, vous inviter surtout à une émission de radio en direct demain. 9h midi, rendez-vous dans votre magasin Leclerc, les Calunes à Bruyères. On va fêter les alliances locales. Ça fait maintenant 15 ans, même un peu plus, que votre magasin Leclerc vous propose des produits de terroir grâce à ses partenariats avec les producteurs locaux. Et on retrouvera Justine sur place pour l'émission donc en direct 9h midi. Ce sera demain sur Vosges FM. Il y aura notamment des caddies de course à gagner. Donc moi, votre place, j'y vais. Hein. On va écouter dans un instant ce titre-là qui fait du bien pour lancer le week-end. Ça s'appelle Walking on a Dream, c'est signé Empire of the Sun et ça arrive.
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0: Vogue FM avec Lionel Rich sur cette fin d'après-midi. Merci d'être avec nous. Robbie Williams à suivre, les cures aussi tout à l'heure. Et l'actu vosgienne de 17h.
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2: Ça se rapproche à grands pas. Les Imaginales d'Épinal sont de retour pour une 25e édition. Du 28 au 31 mai, l'espace court se transforme en une immense foire aux livres et aux fantastiques. Le thème de cette année, Alter Ego. Plus de 200 invités seront présents, entre auteurs, illustrateurs ou encore artistes, vous aurez le choix. Les Imaginales, c'est du 28 au 31 mai à Épinal. Toute la programmation est à retrouver sur le site imaginales.fr.
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1: Vosges FM, il est 17h et pour ce vendredi, fin de semaine, on va écouter les Cure, Vanessa Paradis ou bien encore Robbie Williams après les infos. L'info est vosgienne évidemment, comme chaque fin d'après-midi avec Arnaud Pichet. Bonsoir Arnaud.
2: Bonsoir, bonsoir à tous. Des opérations de contrôle annoncées sur les routes vosgiennes pour ce week-end ensoleillé. Le week-end dernier, il y en a déjà eu, hein, en pleine comme en montagne. Et c'est pas loin d'une centaine d'infractions qui ont été relevées. Prudence donc si vous prenez le volant. Armirement, des travaux annoncés à partir de lundi dans la rue Charles de Gaulle avec le stationnement, voire la circulation neutralisée pour l'occasion. Des travaux indispensables selon la mairie, mais qui font grincer des dents certains commerçants de la Grand Rue, certains qui envisagent d'ailleurs de lancer une pétition. Attends-les-Vosges, sachez que la baignade surveillée au Domaine des Lacs commencera, non pas ce week-end, mais le week-end prochain, des 6 et 7 juin. Ensuite, ce sera tous les jours à partir du 13 juin. Vous avez toutes les infos pratiques sur epinal-aglo.fr. À Épinal, tiens, justement, où c'est parti pour les Imaginales depuis hier. 25e édition de ce festival pour les mondes imaginaires avec 200 auteurs et illustrateurs au Parc du Cours. Le thème cette année, Alter Ego. Fil rouge autour de la littérature. Remise des prix Imaginales 2026. Ce soir, plein d'animations sont prévues, comme les Nocturnes des Imaginales, à l'occasion de se balader en ville, tout en levant les yeux sur les façades illuminées. Ça commence à 22h. Un rendez-vous à Grand-Jeu-Monzé demain. Vous avez envie d'aller vous balader le long des berges de la Vologne et de faire une bonne action? Eh bien, la mairie organise avec d'autres partenaires une matinée de ramassage des déchets. Anaïs Garcia est membre du conseil municipal de Grand-Jeu-Monzé. C'est elle qui coordonne ce rendez-vous. Elle nous dit en quoi c'est important.
3: Je pense qu'effectivement c'est important, ça permet d'avoir une première action à mettre en place sur la commune. C'est du temps passé ensemble, c'est cheminer le long des berges, c'est faire un acte citoyen en s'investissement pour notre environnement et pour limiter la pollution, tout en ayant en tête que le déchet le moins polluant, c'est celui qu'on ne produit pas.
2: Pour participer à cette matinée de ramassage des déchets, rendez-vous demain 9h devant la mairie de Grand-Jeu-Monzé.
1: Merci beaucoup Arnaud, l'actu vosgienne elle sera de retour tout à l'heure à partir de 18h. Voici Robbie Williams avant de vous offrir votre carte carburant dans un instant sur Vosges FM.

0: Vous écoutez Vosges FM avec Charlie Winston et Saul, les Dusty Men étaient avec nous.
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0: À l'occasion des portes ouvertes, le week-end prochain, samedi 6 juin, Moffray Academy, votre centre de formation transport et logistique à Éloi, vous offre ce soir sur Vosges FM une carte carburant d'une valeur de 80 euros. Et pour la gagner, cette carte carburant, vous jouez avec nous? C'est le vrai faux Vosges FM, écoutez bien l'info du jour. C'est à vous de me dire si l'info est vraie ou fausse. Bonne chance. Vrai ou faux, une habitante de Rambervillers a retrouvé sa bague perdue il y a maintenant un demi-siècle plus tôt, dans le secteur de Charmes. L'histoire serait belle, hein. Vrai ou faux, c'est à vous de me le dire. Vous votez, c'est parti. Le WhatsApp Vosges FM est ouvert. 07 82 99 82 99. Bonne chance. Avant d'écouter les Cure, voici Miley Cyrus sur Vosges FM. Oh,

0: Merci d'être avec nous, on termine la semaine ensemble et on continue de vous offrir comme depuis le premier jour, hein, votre carte carburant d'une valeur de 80€, le premier jour de cette semaine évidemment. On vous offre ça avec Moffret Academy, votre centre de formation transport et logistique à Eloa. Vous la gagnez maintenant cette carte carburant en me disant si vrai ou faux, une habitante de Rambervillers a retrouvé récemment une bague perdue. Alors une bague perdue, attention, la petite particularité, c'est qu'elle a été perdue un demi-siècle plus tôt. Dans le secteur de Charmes, hein, c'est là-bas que tout s'est passé. Vrai ou faux? C'est à vous de me le dire. Rendez-vous sur la page Facebook Radio Vosges FM. Vous votez, c'est gratuit. On va écouter Vanessa Paradis, Tandem. C'est la suite sur Vosges FM. Il y aura également Adèle, Coldplay. Et on va regarder le temps prévu pour demain.
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0: Vosges FM avec Loy et Gold pour cette fin d'après-midi. On vous réserve dans un instant Christophe Maé, For No Blondes, le groupe Coldplay aussi.
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0: On vous l'annonçait déjà depuis plusieurs jours et ça se confirme pour ce week-end. Ça va pas mal se couvrir déjà pour demain. Alors demain, à la limite, bon, ça sera dans l'ensemble couvert, mais ça va encore. Il va faire encore très chaud, jusqu'à 31-32 l'après-midi. Par contre, c'est plutôt dimanche, hein. On va perdre quasi 10 degrés et surtout, bah, ça va péter exactement. Orage annoncé pour dimanche avec donc 24 degrés pour les températures maximales. Bon, ceci dit, ça va nous permettre d'un petit peu respirer. Heureusement qu'on va retrouver de belles éclaircies pour début de semaine prochaine, au moins pour lundi. Bienvenue sur Vosges FM. On termine cette semaine ensemble et on écoute Coldplay avant de vous offrir votre carte carburant.

0: Four Non Blondes avec What's Up, c'est sur Vosges FM pour cette fin d'après-midi.
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0: 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L'histoire est folle, elle vous semble plutôt vraie. 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Bonne chance à tous. Dans un instant, c'est l'événement sur Vosges FM. Ah si, Barry White, c'est un événement, hein, clairement. On va écouter You're the First, the Last, My Everything avant 18h et le retour de l'actu vosgienne. À tout de suite.
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0: Vosges FM pour cette fin d'après-midi. Vous venez chanter avec nous, avec Christophe Maé, et on s'attache dans un instant. Alors là, je suis trop content de vous le partager. Barry White, il y aura aussi Pierre Garnier, et puis l'actu vosgienne de 18h, hein, dans un instant.
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2: Direction Éloi pour les portes ouvertes de Montfrey Academy le 6 juin. C'est l'occasion de venir découvrir les métiers de conducteur routier, d'exploitant transport ou encore de mécanicien poids lourd. Vous pourrez visiter le campus et découvrir les équipements ainsi que les outils pédagogiques. Vous pourrez également poser toutes vos questions aux formateurs et aux équipes sur place. Les portes ouvertes de Montfrey Academy, c'est samedi 6 juin à Éloi, de 10h à 17h.
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1: Vosges FM, il est 18h pour ce début de week-end. On écoute U2, Jennifer Lopez, mais aussi Calogero, juste après les infos. L'info vosgienne, c'est à 18h ce soir avec Arnaud Pichet. Bonsoir Arnaud.
2: Bonsoir, bonsoir à tous. Des opérations de contrôle annoncées sur les routes vosgiennes pour ce week-end ensoleillé. Le week-end dernier, il y en a déjà eu, hein, en plaine comme en montagne. Et c'est pas loin d'une centaine d'infractions qui ont été relevées. Prudence donc si vous prenez le volant. Armiremont, des travaux annoncés à partir de lundi dans la rue Charles de Gaulle avec le stationnement, voire la circulation neutralisée pour l'occasion. Des travaux indispensables selon la mairie, mais qui font grincer des dents certains commerçants de la Grand Rue, certains qui envisagent d'ailleurs de lancer une pétition. Attends-les-Vosges, sachez que la baignade surveillée au Domaine des Lacs commencera, non pas ce week-end, mais le week-end prochain, des 6 et 7 juin. Ensuite, ce sera tous les jours à partir du 13 juin. Vous avez toutes les infos pratiques sur epinal-aglo.fr. À Épinal, tiens, justement, où c'est parti pour les Imaginales depuis hier. 25e édition de ce festival pour les mondes imaginaires avec 200 auteurs et illustrateurs au Parc du Cours. Le thème cette année, Alter Ego. Fil rouge autour de la littérature. Remise des prix Imaginales 2026 ce soir. Plein d'animations sont prévues, comme les Nocturne des Imaginales, à l'occasion de se balader en ville, tout en levant les yeux sur les façades illuminées. Ça commence à 22h. Un rendez-vous à Grangemont-Zé demain. Vous avez envie d'aller vous balader le long des berges de la Vologne et de faire une bonne action? Eh bien, la mairie organise avec d'autres partenaires une matinée de ramassage des déchets. Anaïs Garcia est membre du conseil municipal de Grangemont-Zé. C'est elle qui coordonne ce rendez-vous. Elle nous dit en quoi c'est important.
3: Je pense qu'effectivement c'est important. Ça permet d'avoir une première action à mettre en place sur la commune. C'est du temps passé ensemble, c'est cheminer le long des berges, c'est faire un acte citoyen en s'investissement pour notre environnement et pour limiter la pollution, tout en ayant en tête que le déchet le moins polluant, c'est celui qu'on ne produit pas.
2: Pour participer à cette matinée de ramassage des déchets, rendez-vous demain à 9h devant la mairie de Grangemont-Zé.
1: Merci beaucoup Arnaud, bon début de soirée, bon début de week-end avec Vosges FM. On écoute Calogero avant de rejouer ce soir. J'arrive.

0: Impala et Dracula ce soir sur Vosges FM.
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0: Vous avez moins de 10 minutes pour tenter de gagner ce soir votre carte carburant d'une valeur de 80 euros. 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C'est chez nous, dans les Vosges bien sûr. Et l'info que je vous raconte ce soir, elle s'est aussi apparemment passée chez nous dans les Vosges. Vrai ou faux, c'est à vous de me le dire. Vrai ou faux, une habitante de Rambervillers a retrouvé une bague perdue 50 ans plus tôt dans le secteur de Charmes. L'histoire est cool, elle est totalement dingue. Elle vous semble vraie. Vous en pensez quoi, vous, personnellement? 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Vous passez par le WhatsApp Vosges FM 07 82 99 82 99. Je vous souhaite bonne chance. La réponse à ce vrai-faux, ça arrive dans moins de 10 minutes, hein, je vous le rappelle, le temps d'écouter U2. Et déjà, voici Ronan Luce, avec la lettre, ce soir, sur Vosges FM.

0: Les grands groupes, chaque jour réunis pour vous sur Vosges FM. On vient de se refaire un bon YouTube là dans un instant. On va regarder le temps prévu pour ce week-end. Et puis sachez qu'on écoutera aussi tout à l'heure In Excess, le groupe Téléphone et le dernier Bruno Mars. Alors, ce vrai faux qui évoquait quand même une histoire assez folle, hein, je vous le rappelle. L'histoire d'une habitante de Rambervillers qui aurait retrouvé une bague perdue 50 ans plus tôt dans le secteur de Charmes. Était-ce vrai ou était-ce faux? Eh ben vous savez quoi? C'était vrai. Écoutez bien, cette bague a donc été découverte dans un verger de Bouxerolles par son frère, ok? Aujourd'hui âgé de 67 ans, cette dame est convaincue qu'il s'agissait donc de cette bague perdue lorsqu'elle était enfant, 50 ans plus tôt. J'aime trop cette histoire. Et je suis bien content qu'elle soit vraie et que dans l'ensemble, vous ayez voté en cette direction. Bravo à vous. George Michael dans un instant pour ce début de week-end. A tout de suite sur Vosges FM.
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0: On vous prévenait depuis déjà quelques jours sur Vosge FM et ça se confirme pour ce week-end. Le temps sera plus couvert déjà pour demain, avec tout de même 32 degrés encore pour les températures maximales. Par contre, dimanche, on va perdre quasi 10 degrés et surtout, puisqu'on perd des degrés, vous doutez bien, dimanche, on va perdre quasi 10 degrés et surtout, puisqu'on perd des degrés, vous doutez bien, surtout orage pour dimanche, effectivement.

0: Les autres radios ont quasi oublié ce titre, hein. Mais pas nous, non. Pas Vosges FM, George Michael ce soir. 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Et puis surtout, sois avec nous parce que non seulement on va déguster, mais surtout on va vous régaler avec des caddies de course à gagner. Faudra être là, 9h midi sur Vosges FM. Dans un instant, INXS pour le début du week-end. Et le groupe téléphone également. A tout de suite sur Vosges FM.
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0: 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Profitez ce soir avec Julien Doré, Bruno Mars et le groupe Téléphone après le bloc-notes.
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2: La Transvosgienne, vous connaissez? Eh bien, c'est ce dimanche à Éloy. Cet événement permet aux débutants comme aux aguerris de pratiquer le canoë-kayak lors d'une initiation ouverte à tous. Départ à 9h30 et c'est parti pour une journée sur l'eau entièrement encadrée. Vous pourrez profiter des paysages vosgiens et un pique-nique y compris dans la réservation. Votre périple se terminera à la plaine de Soba. La Transvosgienne, c'est ce dimanche au départ d'Éloy, tarif entre 25 et 35 euros.
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